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0: 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Il est 6h. 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
1: 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Bonjour à tous, voici les prévisions pour cette nouvelle journée, l'horoscope de ce 6 septembre. Les béliers, des transactions bien menées vont vous valoir des avantages financiers dans les prochains jours.
2: Taureau, si vous souhaitez un avancement au travail, c'est une bonne journée pour passer à l'acte, ne soyez pas timide.
3: Gémeaux, des rapports difficiles avec vos amis sont à prévoir, le plus important pour les éviter est de faire preuve de tolérance en ce vendredi.
4: Cancer, des difficultés d'ordre sentimental pourraient vous mettre le moral à zéro, ressaisissez-vous. Vous et surtout arrêtez de voir tout le temps le verre à moitié vide.
5: Lion, climat de confiance et d'amour tendre avec l'être cher.
6: Célibataire, cette journée s'annonce palpitante.
7: Vierge, vous allez être d'humeur à rendre service autour de vous, mais ne vous oubliez pas dans l'équation.
8: Balance, attention aux oublis en tout genre aujourd'hui, jetez un coup d'œil à vos factures.
9: Scorpion, c'est l'addition des petits plaisirs qui va vous procurer les plus grandes joies en ce dernier jour de la semaine.
10: Sagittaire, vous allez exercer un effet magique sur votre entourage, votre compagnie sera très recherchée.
11: Capricorne, les objectifs que vous visez depuis quelques semaines seront bientôt atteints, même dépassés.
12: Verseau, une bonne journée pour vous lancer dans des projets novateurs.
13: Et puis les poissons, rassurez-vous, aujourd'hui, vous ne souffrirez pas de la solitude.
14: Vos amis et votre famille seront à vos côtés et ce sera le cas tout le week-end.
15: Très bonne journée à tous.

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Bonjour à tous, nous sommes aujourd'hui le 6 septembre, journée où nous souhaitons une bonne fête aux Bertrand, Eva et Onosifor. Bon anniversaire à vous qui êtes nés un 6 septembre, c'est un point en commun que vous avez avec Pippa Middleton, Roger Waters et Dolores O'Riordan des Cranberries. Ça s'est passé un 6 septembre 1958, c'est la découverte en Corse du trésor de lava, donc de monnaie romaine. Et le 6 septembre 1999, c'est le début de la diffusion de la série d'animation française Oggy et les cafards sur France 3 dans les Minicums. Le dicton du jour à la Sainte Onésiphore, la sève s'endort. Très bonne journée à tous.

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3: Bonjour à tous, l'essentiel de l'actualité. Un mort, c'est le bilan d'une explosion dans un pavillon après une fuite de gaz à Aubervilliers hier soir. La victime est un enfant. 7 autres personnes ont été blessées, dont 2 grièvement. La ville a mis à disposition des locaux et des lits d'appoint pour accueillir les familles touchées. Nouveau pic de chaleur ce dimanche dans le sud du pays. 6 départements restent en vigilance orange canicule. La Drôme-Ardèche, le Gard, l'Hérault, le Vaucluse et l'Aude. Plus de 38 degrés sont encore attendus par endroits et les températures vont enfin commencer à baisser par l'ouest à partir de demain. 3 heures de discussion au Kremlin autour d'une possible issue à la guerre en Ukraine. Vladimir Poutine a reçu hier les émissaires de Donald Trump. Washington affirme que des plans substantiels ont été évoqués et seront dévoilés dans les prochaines semaines. Les discussions doivent se poursuivre ce dimanche à Kiev. Et du foot, 1-0, le score sur lequel Lorient s'est imposé face à Lens hier. Victoire de Brest face au Havre de Buzyn. Nice et Le Mans se sont quittés sur un match nul 1 partout. Aujourd'hui, suite et fin de cette troisième journée de Ligue 1. 3, Strasbourg à 15h, Angers-Rennes à 17h15 et Marseille reçoit le Paris FC à 20h45 ce soir en clôture.
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1: Bonjour à tous, voici les prévisions pour cette nouvelle journée, l'horoscope de ce 6 septembre. Les béliers, des transactions bien menées vont vous valoir des avantages financiers dans les prochains jours.
2: Taureau, si vous souhaitez un avancement au travail, c'est une bonne journée pour passer à l'acte, ne soyez pas timide.
3: Gémeaux, des rapports difficiles avec vos amis sont à prévoir. Le plus important pour les éviter est de faire preuve de tolérance en ce vendredi.
4: Cancer, des difficultés d'ordre sentimental pourraient vous mettre le moral à zéro.
5: Ressaisissez-vous et surtout arrêtez de voir tout le temps le verre à moitié vide.
6: Lion, climat de confiance et d'amour tendre avec l'être cher.
7: Célibataire, cette journée s'annonce palpitante.
8: Vierge, vous allez être d'humeur à rendre service autour de vous, mais ne vous oubliez pas dans l'équation.
9: Balance, attention aux oublis en tout genre aujourd'hui, jetez un coup d'œil à vos factures.
10: Scorpion, c'est l'addition des petits plaisirs qui va vous procurer les plus grandes joies en ce dernier jour de la semaine.
11: Sagittaire, vous allez exercer un effet magique sur votre entourage, votre compagnie sera très recherchée.
12: Capricorne, les objectifs que vous visez depuis quelques semaines seront bientôt atteints, même dépassés.
13: Verseau, une bonne journée pour vous lancer dans des projets novateurs.
14: Et puis les poissons, rassurez-vous, aujourd'hui, vous ne souffrirez pas de la solitude.
15: Vos amis et votre famille seront à vos côtés et ce sera le cas tout le week-end.
16: Très bonne journée à tous.

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1: Et dans votre télé pour ce dimanche 30 août, je vous propose de retrouver le film Cache, un film avec Raphaël Quénard ou encore Antoine Gouy. Daniel et son ami Scania travaillent à l'usine de parfums de luxe Breuil à Chartres. Les deux amis découvrent une faille dans la sécurité de l'usine qui leur permet de voler des bouteilles de parfum. Leur stratagème fonctionne sans problème au quotidien jusqu'à ce que Daniel rencontre Virginie, la directrice des ressources humaines de l'usine, dans une discothèque. Contre toute attente, la directrice des ressources humaines décide d'aider Daniel et Scania car elle vient d'être écartée du poste de directrice de l'usine qui lui avait été promis. La petite combine des deux amis se transforme alors en un système élaboré qui leur permet de dérober des millions d'euros en bouteilles de parfum avec la complicité d'une dizaine d'employés. Cache, c'est donc une comédie dramatique à retrouver ce dimanche sur la chaîne TFX en inédit. On a également sur TF1 Spider-Man Far From Home, sur France 2 le film Alors on danse, sur France 3 en inédit la série Brokenwood, sur France 5 Les 100 lieux qu'il faut voir, le chemin de Chartres au Mont-Saint-Michel. Sur M6, on retrouve un épisode de Capital, Bon et pas cher, enquête sur les places stars de l'été. Sur Arte, du cinéma avec La Firme. Sur France 4, en inédit, en direct même, on retrouve The Cure, Rock en scène. Sur W9, c'est le film Les Secs Pas. Sur TMC, Esprit Criminel. Sur la chaîne Gulli, MacGyver. Sur C-Star, Chicago Fire. T18, L'Homme du Destin. Nouveau 19, De Bonnes Ondes, Acquiescent. Sur TF1 Série Film, on retrouve Le Paris, sur Sister Edge of Tomorrow, et on termine avec RMC Story qui nous propose Flic Story, Police Nationale de Royan. Très bonne soirée télé avec Delta FM.
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2: Dans votre agenda de ce week-end, des samedi 5 et dimanche 6 septembre, les Saintes Marées de la Mer célèbrent la traditionnelle fête de la Saladelle. Le programme du samedi met à l'honneur la culture camarguaise avec un grand défilé à l'ancienne dès 10h30, accompagné de plusieurs groupes folkloriques et attelages, suivi d'une abribade menée par la manade des Baumelles à midi. Après un repas tiré du sac Place des Gitans, place aux animations folkloriques, puis à 17h30 au spectacle équestre Camarguaise Tambor aux arènes avec Caval Show, jeu de gardien et abribade en piste, 10€ en entrée générale et 5€ pour les 6-12 ans. Et puis la journée se conclura en musique à 19h30 avec un grand concert du groupe Cortésia, Osco, place Jean 23. Et donc la fête de la Saladelle, c'est à retrouver ce samedi 5 septembre dès 10h30 au Sainte-Marie de la Mer. Également profiter de l'opération nationale Verger Ouvert pour partir à la rencontre des producteurs locaux de pommes et de poires et co-responsables. Et dans notre région, rendez-vous au verger d'Émilie Barlet à Saint-Just pour une journée pédagogique et ouverte à tous, comprenant une visite guidée du verger par le producteur ainsi qu'une découverte de la station. Verger Ouvert, c'est donc avec le verger Cofruit Doc, Émilie Barlet à Saint-Just. Et donc c'est ce samedi 5 septembre de 8h30 à midi et de 14h à 16h. C'est sans inscription et l'entrée est libre. Également au programme, partez à la découverte des richesses cachées de la flore méditerranéenne lors d'une balade guidée. Au départ du jardin de Bizac, le parcours serpente entre vignes et garrigues pour apprendre à identifier et respecter les remèdes des plantes sauvages comestibles qui nous entourent. La balade botanique, c'est donc au départ du jardin de Bizac, ce samedi 5 septembre de 10h30 à 12h30, et attention, c'est sur réservation. N'hésitez pas à contacter l'office de tourisme du pays de Sommières pour plus de renseignements. Pour finir, Clapiers célèbre la star incontournable des potagers pour son rendez-vous de rentrée. Le parc Claude Lindart accueille la 19e édition de ce festival haute en couleurs, le festival de la tomate, mettant à l'honneur plus de 250 variétés de tomates sur un grand marché de producteurs. Le programme du dimanche est extrêmement riche, démonstration de chiens de berger par les bergers de l'Hortus, dégustation gratuite proposée par les enfants, chant occitan avec l'Ococoute, table ronde et débat citoyen sur l'alimentation durable et l'autonomie alimentaire, atelier de plantation, atelier cuisine pour enfants, fresques musicales et poésie pour clôturer la journée. Le 19e festival de la tomate, c'est donc à retrouver au parc Claude Linhart à Clapiers, ce dimanche 6 septembre, toute la journée, en entrée libre. Très bonne sortie avec Delta FM et très bon week-end.
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2: Bonjour à tous, l'essentiel de l'actualité. Un mort, c'est le bilan d'une explosion dans un pavillon après une fuite de gaz à Aubervilliers hier soir. La victime est un enfant. 7 autres personnes ont été blessées, dont 2 grièvement. La ville a mis à disposition des locaux et des lits d'appoint pour accueillir les familles touchées. Nouveau pic de chaleur ce dimanche dans le sud du pays. 6 départements restent en vigilance orange canicule. La Drôme-Ardèche, le Gard, l'Hérault, le Vaucluse et l'Aude. Plus de 38 degrés sont encore attendus par endroits et les températures vont enfin commencer à baisser par l'ouest à partir de demain. 3 heures de discussion au Kremlin autour d'une possible issue à la guerre en Ukraine. Vladimir Poutine a reçu hier les émissaires de Donald Trump. Washington affirme que des plans substantiels ont été évoqués et seront dévoilés dans les prochaines semaines. Les discussions doivent se poursuivre ce dimanche à Kiev. Et du foot, 1-0, le score sur lequel Lorient s'est imposé face à Lens hier. Victoire de Brest face au Havre de Buzyn. Nice et Le Mans se sont quittés sur un match nul, 1-1. Aujourd'hui, suite et fin de cette 3e journée de Ligue 1, 3, Strasbourg à 15h, Angers-Rennes à 17h15 et Marseille reçoit le Paris FC à 20h45 ce soir en clôture.

0: Bonjour à tous, voici les prévisions pour cette nouvelle journée, l'horoscope de ce 6 septembre. Les béliers, des transactions bien menées vont vous valoir des avantages financiers dans les prochains jours.
1: Taureau, si vous souhaitez un avancement au travail, c'est une bonne journée pour passer à l'acte, ne soyez pas timide.
2: Gémeaux, des rapports difficiles avec vos amis sont à prévoir, le plus important pour les éviter est de faire preuve de tolérance en ce vendredi.
3: Cancer, des difficultés d'ordre sentimental pourraient vous mettre le moral à zéro, ressaisissez-vous et surtout arrêtez de voir tout le temps le verre à moitié vide.
4: Lion, climat de confiance et d'amour tendre avec l'être cher.
5: Célibataire, cette journée s'annonce palpitante.
6: Vierge, vous allez être d'humeur à rendre service autour de vous, mais ne vous oubliez pas dans l'équation.
7: Balance, attention aux oublis en tout genre aujourd'hui, jetez un coup d'œil à vos factures.
8: Scorpion, c'est l'addition des petits plaisirs qui va vous procurer les plus grandes joies en ce dernier jour de la semaine.
9: Sagittaire, vous allez exercer un effet magique sur votre entourage, votre compagnie sera très recherchée.
10: Capricorne, les objectifs que vous visez depuis quelques semaines seront bientôt atteints, même dépassés.
11: Verseau, une bonne journée pour vous lancer dans des projets novateurs.
12: Et puis les poissons, rassurez-vous, aujourd'hui, vous ne souffrirez pas de la solitude.
13: Vos amis et votre famille seront à vos côtés et ce sera le cas tout le week-end.
14: Très bonne journée à tous.

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Bonjour à tous, nous sommes aujourd'hui le 6 septembre, journée où nous souhaitons une bonne fête aux Bertrand, Eva et Eunosifort. Bon anniversaire à vous qui êtes nés un 6 septembre. C'est un point en commun que vous avez avec Pippa Middleton, Roger Waters et Dolores O'Riordan des Cranberries. Ça s'est passé

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2: Les enfants, comme sa baisse, la mettent dans sa main, et ma co y canto. 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
1: 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Oh, oh, oh. Joli, joli bien.
2: Et dit à quelle première contine que Mistral commençait de parler le provençal.
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0: Ah, oh, d'accord.
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1: Bonjour à tous, l'essentiel de l'actualité. Un enfant décédé dans l'explosion d'un pavillon à Aubervilliers. Ça s'est passé hier soir. On compte aussi 7 blessés, dont 2 en urgence absolue. L'habitation a été complètement soufflée par la déflagration. Il s'agirait d'une fuite de gaz. La ville a mis à disposition des locaux et des lits d'appoint pour accueillir les familles touchées. 6 départements du Sud restent placés en vigilance orange canicule ce dimanche. La Drôme, l'Ardèche, le Gard, l'Hérault, le Vaucluse et l'Aude. Plus de 38 degrés sont encore attendus par endroit aujourd'hui. Les températures commenceront à baisser par l'ouest à partir de demain. Nouvel échange de frappes entre l'Iran et les États-Unis autour du détroit d'Ormuz. Téhéran affirme avoir attaqué un drone naval américain qui tentait de pénétrer dans une zone protégée. Les gardiens de la Révolution disent également avoir visé 3 pétroliers et 3 navires américains après des frappes de Washington contre 3 pétroliers iraniens. Et puis en sport, en rugby, on disputait la première journée de Top 14 hier. Bordeaux-Bègles a renversé le Racing 92-64-5. Victoire aussi de Bayonne contre Toulon, de Lyon sur Clermont, Pau face à Montpellier. Perpignan s'est incliné sur la pelouse du Stade français, tout comme Vannes face à Castres. Ce soir, La Rochelle reçoit Toulouse en clôture à 21h05.

Bonjour à tous, nous sommes aujourd'hui le 6 septembre, journée où nous souhaitons une bonne fête aux Bertrand, Eva et Onosifor. Bon anniversaire à vous qui êtes nés un 6 septembre, c'est un point en commun que vous avez avec Pippa Middleton, Roger Waters et Dolores O'Riordan des Cranberries. Ça s'est passé un 6 septembre 1958, c'est la découverte en Corse du trésor de lava, donc de monnaie romaine. Et le 6 septembre 1999, c'est le début de la diffusion de la série d'animation française Oggy et les cafards sur France 3 dans les Minicum. Le dicton du jour à la Sainte Onésiphore, la sève s'endort. Très bonne journée à tous.

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1: Tout cet été, on se retrouve dans un endroit absolument incroyable du territoire, c'est l'Espiguette et particulièrement le phare. Je suis avec sa responsable Florinesco, bonjour.
2: Bonjour.
1: Et donc on a ce patrimoine bâti et tout autour ce patrimoine naturel avec ses dunes, sa végétation et évidemment qui dit espace naturel dit qu'il y a du monde qui y habite. Et quand je parle de monde, je parle pas forcément des humains.
2: Exactement, il y a énormément de faune autour du phare. Donc on parle souvent des oiseaux en Camargue, mais s'ils sont présents, c'est aussi parce qu'il y a des insectes, parce qu'il y a des reptiles, etc. Donc c'est voilà, on a une faune qui est très très très riche. D'ailleurs là autour de nous aujourd'hui, on entend énormément les cigales. Mais il n'y a pas que ça. Il y a notamment sur la plage de l'Espiguette le gravelot à collier interrompu. Le gravelot à collier interrompu, c'est un tout petit oiseau, ce qu'on appelle des limicoles, hein, même famille que les échasses, les avocettes, et les chevaliers, les bécassos. Et donc ce petit gravelot, il a une particularité, c'est qu'il mange dans la laisse de mer. La laisse de mer, c'est tout, vous savez, quand on ramasse les petits coquillages, les choses comme ça. Donc c'est très important de laisser cette laisse de mer sur la plage parce que, notamment, cet oiseau va venir se nourrir des petits vers qui vivent autour, des petits crustacés, des talitres, c'est une petite crustacée qui vit dans la laisse de mer. Ce petit gravelot, il va aussi nicher au milieu des dunes. Il a la particularité d'avoir un œuf qui est de la couleur du sable. Et donc forcément, cet œuf, eh ben, il se camoufle beaucoup. Et donc ce petit gravelot, il va avoir son nid à l'intérieur. Ensuite, qu'est-ce qu'on a d'autre comme oiseau? Eh bien, on a des laridés. Laridés, ce sont évidemment les goélands, les mouettes, mouettes mélanocéphales, mouettes rieuses, et les sternes, ce qu'on appelle les hirondelles de mer. Donc au-dessus du phare, on voit très régulièrement passer ces sternes qui vont nicher plus dans les terres. Elles ont besoin d'avoir un nid qui est au milieu de l'eau. Donc au milieu des lagunes, une lagune c'est un étang ou un marais qui est relié à la mer, et sur lesquelles, dans ces lagunes, parfois, il y a des petites îles. Et comme ça, elles se protègent des prédateurs terrestres. Elles se protègent du renard, notamment. On a donc toutes ces espèces-là. Dans les lagunes, on a évidemment notre fameux flamant rose, qui lui, est l'emblème de notre territoire. Et puis ensuite, on entend là, par exemple, du rossignol, du loriot, des petits, des moineaux, des voilà, plein de petits passereaux qui vivent dans ces arbres autour de nous.
1: On a un visiteur régulier aussi au phare de l'Espiguette qui doit vivre pas très loin.
2: Exactement, on a un faisan de colchide hein, qui vit autour de nous. Il est arrivé dans l'hiver. Il était très très très peureux. Et puis, il l'est de moins en moins. Il a très rapidement compris que les humains passaient, venaient visiter le phare, se posaient dans un transat, etc., mais ne lui voulaient aucun mal. Et maintenant, il est un petit peu plus culotté. Il s'approche de plus en plus de nous. Il vient boire dans des petites zones d'eau qu'on lui met pour lui. Il rentre parfois dans la boutique. Il n'achète jamais rien, hein, mais il rentre dans notre boutique. Ça fait partie des petits moments de vie qu'on a quand on est en pleine nature. Et puis, on s'aperçoit que les animaux, ils s'adaptent. Et puis, ils apprennent. Ils apprennent les lieux où ils sont tranquilles et où ils sont préservés.
1: Et voilà, c'est ce que j'allais dire. C'est pour ça aussi que certains animaux peuvent évoluer aussi tranquillement dans des espaces comme ça. C'est parce qu'on a des espaces qui sont préservés volontairement. Ce ne sont pas des animaux de compagnie, il faut le rappeler. Et c'est parce qu'on respecte toute cette faune et cette flore autour dans des espaces protégés qu'on peut avoir toute cette richesse.
2: Exactement. Il faut s'imaginer que si on a une pépite paysagère comme ça, c'est qu'on a des mesures de protection. Mesures de protection du paysage, mais aussi mesures de protection de la faune et de la flore. Autour du phare, on a une grosse zone Natura 2000. Donc une zone Natura 2000, c'est une reconnaissance de la richesse des espèces patrimoniales, hein, faunistiques ou floristiques, à l'échelle de l'Europe. et sur lesquels, sur ces zones Natura 2000, eh bien, on va tout faire pour préserver ces espèces. Donc ça va être des suivis naturalistes pour mieux connaître les espèces, pour les inventorier. Et puis ensuite, ça va être des mesures de protection. Comment est-ce qu'on fait pour sensibiliser à la protection de ces espèces ? Ça peut être des panneaux pour éviter de marcher dans les dunes. Ça peut être des actions de sensibilisation directe avec des animateurs. Et puis ensuite, ça peut être des plans d'action pour essayer d'améliorer encore la qualité de vie de ces espèces-là.
1: Et n'hésitez pas à profiter de ce site du Phare de l'Espiguette pour venir justement profiter de cette nature tout simplement. Merci Florine.
2: Merci à toi.

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2: Dans votre agenda de ce week-end, des samedi 5 et dimanche 6 septembre, les Saintes Marées de la Mer célèbrent la traditionnelle fête de la Saladelle. Le programme du samedi met à l'honneur la culture camarguaise avec un grand défilé à l'ancienne dès 10h30, accompagné de plusieurs groupes folkloriques et attelages, suivi d'une abrivade menée par la manade des Baumels à midi. Après un repas tiré du sac place des Gitans, place aux animations folkloriques, puis à 17h30 au spectacle équestre Camarguais Tambor aux arènes avec Caval Show, jeu de gardien et abrivade en piste, 10€ en entrée générale et 5€ pour les 6-12 ans. Et puis la journée se conclura en musique à 19h30 avec un grand concert du groupe Cortésia, Osco, place Jean 23. Et donc la fête de la Saladelle, c'est à retrouver ce samedi 5 septembre dès 10h30 au Sainte-Marie de la Mer. Également profiter de l'opération nationale Verger Ouvert pour partir à la rencontre des producteurs locaux de pommes et de poires éco-responsables. Et dans notre région, rendez-vous au verger d'Émilie Barlet à Saint-Just pour une journée pédagogique et ouverte à tous, comprenant une visite guidée du verger par le producteur ainsi qu'une découverte de la station. Verger Ouvert, c'est donc avec le verger Cofruit Doc, Émilie Barlet à Saint-Just. Et donc c'est ce samedi 5 septembre de 8h30 à midi et de 14h à 16h, c'est sans inscription et l'entrée est libre. Également au programme, partez à la découverte des richesses cachées de la flore méditerranéenne lors d'une balade guidée. Au départ du jardin de Bizac, le parcours serpente entre vignes et garrigues pour apprendre à identifier et respecter les remèdes des plantes sauvages comestibles qui nous entourent. La balade botanique, c'est donc au départ du jardin de Bizac, ce samedi 5 septembre de 10h30 à 12h30 et attention, c'est sur réservation. N'hésitez pas à contacter l'office de tourisme du Pays de Sommières pour plus de renseignements. Pour finir, Clapiers célèbre la star incontournable des potagers pour son rendez-vous de rentrée. Le parc Claude Lindart accueille la 19e édition de ce festival haute en couleurs, le festival de la tomate, mettant à l'honneur plus de 250 variétés de tomates sur un grand marché de producteurs. Le programme du dimanche est extrêmement riche, démonstration de chiens de berger par les bergers de l'Hortus, dégustation gratuite proposée par les enfants, chant occitan avec l'Ococoute, table ronde et débats citoyens sur l'alimentation durable et l'autonomie alimentaire, atelier de plantation, atelier cuisine pour enfants, fresques musicales et poésie pour clôturer la journée. Le 19e festival de la tomate, c'est donc à retrouver au parc Claude Linhart à Clapiers, ce dimanche 6 septembre, toute la journée, en entrée libre. Très bonne sortie avec Delta FM et très bon week-end.
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1: Et dans votre télé pour ce dimanche 30 août, je vous propose de retrouver le film Cash, un film avec Raphaël Quénard ou encore Antoine Gouy. Daniel et son ami Scania travaillent à l'usine de parfums de luxe Breuil à Chartres. Les deux amis découvrent une faille dans la sécurité de l'usine qui leur permet de voler des bouteilles de parfum. Leur stratagème fonctionne sans problème au quotidien jusqu'à ce que Daniel rencontre Virginie, la directrice des ressources humaines de l'usine, dans une discothèque. Contre toute attente, la directrice des ressources humaines décide d'aider Daniel et Scania car elle vient d'être écartée du poste de directrice de l'usine qui lui avait été promis. La petite combine des deux amis se transforme alors en un système élaboré qui leur permet de dérober des millions d'euros en bouteilles de parfum avec la complicité d'une dizaine d'employés. Cash, c'est donc une comédie dramatique à retrouver ce dimanche sur la chaîne TFX en inédit. On a également sur TF1 Spider-Man Far From Home, sur France 2 le film Alors on danse, sur France 3 en inédit la série Brokenwood, sur France 5 Les 100 lieux qu'il faut voir, le chemin de Chartres au Mont-Saint-Michel, sur M6 on retrouve un épisode de Capital, Bon et pas cher, enquête sur les places tard de l'été, sur Arte du cinéma avec La Firme, sur France 4 en inédit, en direct même, on retrouve The Cure, Rock en scène. Sur W9, c'est le film Les Secs Pas. Sur TMC, Esprit Criminel. Sur la chaîne Gulli, MacGyver. Sur C-Star, Chicago Fire. T18, L'Homme du Destin. Nouveau 19, De Bonnes Ondes, Acquiescent. Sur TF1 Série Film, on retrouve Le Paris. Sur Sister, Edge of Tomorrow. Et on termine avec RMC Story qui nous propose Flic Story, Police Nationale de Royan. Très bonne soirée télé avec Delta FM.
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1: Culture, écrire, semer, récolter, c'est le thème d'une résidence d'écriture qui vient de s'achever en Tarn-et-Garonne, sur le pays de la Française. Pendant 6 semaines, l'auteur Benoît Toccacielli a sillonné les routes du territoire avec son dictaphone à la rencontre des habitants pour recueillir leurs souvenirs et leurs témoignages. Des écoliers aux résidents d'EHPAD, plus de 200 personnes ont participé à cette aventure. Marie Bataillon est la directrice de l'association Confluence, porteuse du projet.
2: Culture au pluriel, écrire, semer, récolter. Et l'idée étant que l'écriture, en tout cas la médiation autour de l'écriture, du livre et de la lecture, peut être aussi une façon de semer des graines d'intérêt pour la littérature et l'écrit sans que ce soit quelque chose d'élitiste.
3: Avant, dans le village, il n'y avait que des agriculteurs. Maintenant, ici, c'est des retraités belges. Là, c'est un comptable. Là-bas, je ne sais même plus qui c'est.
4: J'avais un dictaphone quand même, parce que mine de rien, c'est très dense ce qui peut se dire juste en 20 minutes de discussion. Il y a beaucoup de phrases pépites. Et je tenais à ce que dans le recueil que je livre à la fin, là, ce soit leurs mots et pas les miens.
5: Moi, je me rappelle, avant, en patois, pour tous les jours, il y avait un dicton. Pour la Saint-Barnabé, ceci. Pour la Saint-Machin, cela. Maintenant, les dictons, ils ne marchent plus. Et le patois, il disparaît en même temps.
2: Ce qui est sorti de la résidence, il y a un objet concret qu'a fabriqué Benoît, c'est-à-dire une sorte de classeur qui compile la récolte de paroles.
5: Ma grand-mère, qui a vécu presque jusqu'à 100 ans, elle parlait que patois à tout le monde. N'importe qui venait, elle parlait patois. Elle parlait français, bien sûr, mais le patois, c'était sa langue.
4: En fait, soit c'était des agriculteurs ou d'anciens agriculteurs, et ils me parlaient de comment était l'agriculture avant, comment ils la voyaient maintenant. Et les gens qui n'étaient pas agriculteurs, ils me parlaient tous de vivre ensemble, en fait.
6: On voulait quelque chose qui ne se faisait pas, quelque chose de nouveau. On a été les premiers ici à faire un marché gourmand.
4: Il y a culture avec un S entre parenthèses dans le thème, et je me suis rendu compte, moi, qu'en parlant avec les gens, que la base de la culture avant tout, c'était de se poser ensemble et de discuter, et que la musique, la littérature, le cinéma ou quoi, tout ça, c'était juste des prétextes pour se retrouver.
1: Imprimé en 4 exemplaires, le recueil est aujourd'hui consultable dans les 4 médiathèques du réseau, La Française, Loubéjac, Vazerac et la Bastide du Temple. L'association Confluence porte déjà le nouvel appel à projet de résidence pour 2027, avec comme thème « Prendre soin, interroger ce qui nous lie, nous fait du bien ». Ce numéro de 180 secondes a été réalisé par CFM Montauban pour l'Assemblée régionale des radios associatives, dans le cadre d'un partenariat avec la région Occitanie-Pyrénées-Méditerranée.
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1: Cinéma.
2: Bonjour Thomas.
3: Bonjour Tom.
2: Alors on se retrouve ensemble pour évoquer la programmation du cinéma Marcel Pagnol d'Aigues-Mortes pour ce samedi 5 et dimanche 6 septembre. Et à l'affiche, nous retrouvons La fin d'Oak Street.
3: Alors oui, La fin d'Oak Street, un film de David Robert Michel. Lorsqu'un mystérieux événement cosmique arrache Oak Street à sa paisible banlieue et la transporte vers un lieu inconnu, la famille Platt, désorientée dans ce nouvel environnement hostile, comprend vite qu'il leur faudra rester unis pour survivre face aux dinosaures.
2: La fin d'Oak Street, c'est donc dimanche à 20h30. On a également Soudain.
3: Alors, Soudain, un film de Ryuzuki Hamaguchi avec Virginie Efira. Attention, ça dure 3h15. Directrice d'un établissement pour personnes âgées, Marie-Lou tente d'y instaurer une philosophie de soins innovante basée sur l'écoute et la dignité des résidents, malgré la réticence d'une partie de ses équipes.
2: Soudain, c'est donc un film qui a été primé au Festival de Cannes avec le meilleur prix d'interprétation pour les deux actrices principales. Film à retrouver donc samedi à 17h. On a également Tombé du ciel dimanche à 18h30. Charlie et les kangourous samedi à 15h et dimanche à 16h30. Spider-Man Brand New Day, c'est samedi à 20h30. Marius et le Royaume des Mers samedi à 13h30 et dimanche à 14h30. Et puis n'oubliez pas que vous pouvez avoir votre place de parking gratuite. Pour cela, garez-vous sur les parkings P2, P3, P4 ou P5 et vous repartirez avec la gratuité. Merci beaucoup Thomas.
3: Merci Tom.
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0: 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Il est 10h. 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
2: Bonjour à tous, l'essentiel de l'actualité. Un enfant décédé dans l'explosion d'un pavillon à Aubervilliers. Ça s'est passé hier soir. On compte aussi 7 blessés, dont 2 en urgence absolue. L'habitation a été complètement soufflée par la déflagration. Il s'agirait d'une fuite de gaz. La ville a mis à disposition des locaux et des lits d'appoint pour accueillir les familles touchées. 6 départements du Sud restent placés en vigilance orange canicule ce dimanche. La Drôme, l'Ardèche, le Gard, l'Hérault, le Vaucluse et l'Aude. Plus de 38 degrés sont encore attendu par endroit aujourd'hui. Les températures commenceront à baisser par l'ouest à partir de demain. Nouvel échange de frappes entre l'Iran et les États-Unis autour du détroit d'Ormuz. Téhéran affirme avoir attaqué un drone naval américain qui tentait de pénétrer dans une zone protégée. Les gardiens de la Révolution disent également avoir visé 3 pétroliers et 3 navires américains après des frappes de Washington contre 3 pétroliers iraniens. Et puis en sport, en rugby, on disputait la première journée de Top 14. Hier, Bordeaux-Bègles a renversé le Racing 92-64-5. Victoire aussi de Bayonne contre Toulon, de Lyon sur Clermont, Pau face à Montpellier. Perpignan s'est incliné sur la pelouse du Stade Français, tout comme Vannes face à Castres. Ce soir, La Rochelle reçoit Toulouse en clôture à 21h05.

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1: Et cette semaine dans Serial Streamer, attendu avec impatience, la nouvelle adaptation de La Petite Maison dans la Prairie sur Netflix cherche à se distinguer par sa fidélité aux matériaux d'origine de Laura Ingalls Wilder, s'éloignant ainsi des libertés prises par la série culte des années 70. Cette itération, qui plante son décor près d'Independence au Kansas, mise sur une production esthétique moderne avec une photographie soignée, des costumes crédibles, tout en conservant la candeur de l'œuvre originale. 8 épisodes composent cette première saison qui remet au centre de l'intrigue la place des autochtones, les Osages, dans le récit des pionniers, offrant une vision plus équilibrée de la conquête de l'Ouest. Une modernisation qui se veut respectueuse sans sacrifier l'aspect épique du récit de survie. Également dans l'actualité, après Federer et Nadal, c'est au tour de Novak Djokovic d'avoir son documentaire. Intitulé Novak Djokovic, le loup en hiver, le film sera disponible le 20 août prochain sur Prime Video. Contrairement aux hommages plus classiques, ce documentaire explore la construction du champion sous l'angle du vilain de l'histoire du tennis. Le film promet de plonger dans le sacrifice du Serbe qui a dû se construire seul dans l'adversité constante face aux favoris du public que furent Federer et Nadal pour finalement devenir le plus titré de l'histoire avec 24 grands chelem. Un portrait qui interroge les conséquences personnelles de cette quête acharnée de la victoire. Et pour finir, le secteur du streaming traverse une zone de turbulence inédite avec un recul des dépenses des foyers français en abonnement, une première en 4 ans. Pour contrer cette érosion et la montée en puissance des plateformes gratuites comme YouTube, Roku, Tubi, qui captent désormais près de 19% du temps de visionnage aux États-Unis, eh bien Disney Plus envisagerait une manœuvre radicale, proposer une offre gratuite financée par la publicité. Bien que rien ne soit encore gravé dans le marbre, cette option permettrait à Disney Plus d'accéder à un public qui ne peut ou ne veut plus payer d'abonnement. Le catalogue gratuit sera toutefois réduit, se concentrant probablement sur le fond de catalogue historique, Star Wars, Avengers, classique Disney, plutôt que sur les productions originales récentes. Cette réflexion marque un tournant majeur dans la stratégie de la firme qui cherche désormais à se rendre indispensable face à des ménages de plus en plus économes.

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1: On se retrouve avec vos conseils santé bien-être avec Guylaine Ollier, praticienne en médecine chinoise, qui est avec nous. Bonjour.
2: Bonjour.
1: On s'intéresse aujourd'hui à la détox spirituelle qu'on peut faire par saison. Car à chaque saison, vous pouvez vous offrir un temps de pause, une parenthèse détox spirituelle, et ce pour rester zen toute l'année. Est-ce qu'on a des exemples, Guylaine ?
2: Oui, bien sûr. En automne, libérer selon la théorie des cinq éléments la tristesse et la mélancolie, avec un shiatsu ou un twina par exemple, un massage thérapeutique chinois qui consiste à stimuler les points d'acupuncture avec les doigts, sous forme de pression, friction, étirement, et ainsi libérer l'énergie du poumon et du gros intestin. En hiver, pour gérer les peurs correspondant à l'énergie des reins, faites du qigong pour maintenir une bonne énergie, tonifier le yang, réchauffer les reins et le corps. Et au printemps, essayez le douyin ou automassage en stimulant des points d'acupuncture aussi pour apprendre à libérer son corps des frustrations et de la colère montante du foie.
1: Et alors en été, qu'est-ce qu'on peut faire ?
2: Ben en été, partez en vacances, mettez la tête au repos et profitez-en pour danser, sortir, marcher, bouger, nager et profiter des bienfaits de la nature avec des balades, des randonnées ou des thérapies aquatiques et l'eau. Et ce qui nous intéresse aujourd'hui, lors des intersaisons, c'est de restaurer l'équilibre et l'harmonie entre le corps et l'esprit, par la mise en place d'une pratique régulière pour stimuler les fonctions des organes et ainsi éviter les maladies, et maintenir une bonne énergie. Ce peut être de la méditation ou d'autres disciplines comme le yoga, la sophrologie. Le plus important, c'est de trouver quelque chose qui vous convient, puis laissez-vous guider, tout en vous faisant plaisir.
1: Et donc ici, on va proposer de revenir ici et maintenant dans cette intersaison et de vous ancrer dans la terre avec quelques exercices simples de Qigong.
2: Oui, le premier exercice de Qigong qui correspond

0: la gauche en pliant les genoux. Changez de côté, paume droite vers la terre, paume gauche vers le ciel et se déhancher vers la droite.
1: Ça, c'était le deuxième exercice. Et puis, on va en proposer un troisième pour tonifier la rate.
0: Oui, pour tonifier la rate. Debout, pieds écartés, on monte les deux bras au-dessus de la tête. On réunit les deux pouces et les deux index pour former un losange. On inspire au centre, on expire quand on pivote à gauche. On inspire, on revient au centre, on expire et en pivotant à droite.
1: Voilà quelques exemples parmi d'autres que vous pouvez faire de ce Qigong qui fait partie des arts énergétiques et qui peuvent vous aider à vous recentrer voilà sur la respiration, l'énergie. Et puis on a bien compris que l'essentiel avant tout c'est de prendre soin de soi et qu'il y a beaucoup de pratiques aussi qui existent pour ça, donc ne pas hésiter à vous renseigner sur tout ça. Merci beaucoup Guylaine, à très vite.
0: À bientôt.

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1: Au Gros du Roi, un restaurant traditionnel proposant une cuisine raffinée recherche activement un ou une serveuse de restaurant en contrat à durée indéterminée. Ouvert à l'année avec une activité soutenue d'avril à octobre et une fermeture de 3 semaines pendant les fêtes, l'établissement offre une belle stabilité professionnelle sur le littoral. Vos missions consisteront à assurer l'ensemble des tâches liées au service en salle, de la mise en place initiale à l'accueil chaleureux des clients, en passant par le conseil sur la carte, la prise de commandes rigoureuses et le service à table, sans oublier le rangement et le nettoyage de la salle après le service. Le profil recherché valorise avant tout l'enthousiasme et le sens du contact. Si une première expérience constitue un plus apprécié, les débutants motivés sont les bienvenus et pourront bénéficier d'une formation interne. Le poste est proposé en CDI à temps plein sur une base de 39 heures par semaine, incluant le travail, les week-ends et les jours fériés, avec 2 jours de repos hebdomadaires à convenir. La rémunération brute est attractive, fixée sur une base horaire de 13,83€. À noter que le poste n'est pas logé, mais offre une réelle possibilité de pérennisation de l'engagement au-delà de la saison.
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Cinéflash pour ce week-end des 5 et 6 septembre avec à voir dans votre cinéma Vogue du Gros du Roi, Lydia et le vaisseau des tempêtes, un film d'animation, d'aventure familiale et fantastique qui est de 1h25 et qui nous vient du Canada. C'est un film tout public. Lorsque son frère aîné Tadeus est mystérieusement enlevé par l'envoûteur, Lydia, 11 ans, part à sa recherche dans la mer de brume. Recueillie par l'équipage du Dauphin, un navire volant, elle devient l'apprentie de l'astromagicienne Ambrosia. Celle-ci cherche d'autres enfants disparus, dont son propre fils. Bien décidée à résoudre ce mystère, Lydia devra apprendre l'astromagie et ainsi affronter l'envoûteur. Lydia et le vaisseau des tempêtes, c'est à voir donc ce week-end. Ce samedi, c'est à 14h et ce dimanche à 10h30 en séance spéciale au tarif de 5,50€. Également au programme de ce samedi, Tombée du ciel est à 20h, La dernière patiente à 17h30. Tad l'Explorateur est à 15h30, Spider-Man est à 19h15, La Bataille de Gaulle, L'Âge de Fer, c'est le premier des deux volets, il est à 17h ce samedi, et L'Odyssée est à 14h en version française. Pour la journée de dimanche, en séance spéciale matinale à 10h30 au tarif de 5,50€, vous avez Le Triangle d'Or. Ensuite, pour l'après-midi, Tombée du Ciel est à 15h30, Oklahoma Honey en VO sous-titré est à 17h15, La dernière patiente à 14h, Soudain à 19h, Tad l'Explorateur à 14h. La projection du concert de André Rieu est à 16h et L'Odyssée en version originale sous-titrée est à 19h30. Tout le programme jusqu'au 8 sur cinemavogue-grosduroi.com. Bonne séance. Ah oui, et je précise que la projection du concert de André Rieu pour ce dimanche, le tarif est à 10€.

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2: Bonjour à tous, l'essentiel de l'actualité. La canicule se poursuit dans le sud de la France. 6 départements restent en alerte orange jusqu'à lundi matin. L'Ardèche, la Drôme, le Gard, l'Hérault, l'Aude et le Vaucluse. Les Pyrénées-Orientales, elles sont sorties de l'alerte. Un nouveau pic de chaleur est attendu ce dimanche dans le sud-ouest avec plus de 38 degrés par endroit avant une baisse des températures attendue demain. Le choc en Seine-Saint-Denis. Un enfant de 2 ans est mort dans l'explosion d'un pavillon à Aubervilliers hier soir. On compte aussi 7 blessés, dont 2 grièvement. L'explosion aurait été provoquée par une fuite de gaz. Une enquête a été ouverte pour comprendre ce qu'il s'est passé. Les émissaires de Donald Trump, eux, poursuivent leur tournée diplomatique sur l'Ukraine. Après des discussions hier à Moscou sur les prochaines étapes, Steve Witkoff et Jared Kushner sont attendus aujourd'hui à Kiev. Ils doivent y présenter leurs idées pour la paix. Selon la Maison-Blanche, leurs plans sont annoncés dans les prochaines semaines. Et puis en tennis, une grande première pour Arthur Géa à New York. À 21 ans, il atteint les 8e de finale d'un grand chelem après sa victoire en 5-7 face à Michael Zeng hier. Il est le dernier Français encore en course à l'US Open. Prochain adversaire, le Néerlandais Botic Vandeweghe-Schulp demain.

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2: Nous sommes au parc ornithologique de Pont-de-Go sur la route des Saintes-Maries-de-la-Mer, au milieu des oiseaux, littéralement. J'en avais un à ma gauche il y a à peine 3 petites secondes. C'est l'endroit idéal hein, si vous voulez en voir de près et les entendre surtout. Je suis avec Pascaline, bonjour.
3: Bonjour.
2: Pascaline qui propose des formations parce que on les connaît pas bien ces oiseaux qu'il y a autour de nous et pourtant ils sont là tous les jours et ça mérite qu'on y consacre du temps et à partir du moment où on est un petit peu patient, eh ben en fait c'est peut-être pas aussi compliqué que ce qu'on pourrait se l'imaginer.
3: C'est ça, alors c'est assez nouveau là au parc ornithologique, depuis cette année là, 2025, on propose des formations sur plusieurs groupes d'oiseaux, plusieurs familles. Donc on a, par exemple, là, début d'année, on a proposé une journée de formation sur le flamant rose. Donc c'était vraiment autant du temps en salle, de manière théorique, et après du temps sur le terrain pour pratiquer, les observer, faire des comptages, de la lecture de bagues, par exemple. Donc ça, c'est quelque chose qu'on continuera à proposer une à deux fois par an minimum. On a proposé des formations sur plutôt les petits oiseaux des jardins qui nous entourent. Donc pour les gens qui sont curieux de connaître les oiseaux qui sont avec eux au quotidien. Donc autant pour les observer, mais aussi apprendre à reconnaître leur chant, par exemple. Il y a eu une session passereau aussi très récemment, là, il y a quelques semaines, pour aussi apprendre les passereaux qu'on voit en se promenant en Camargue, un peu plus éloigné des jardins, en fait. Et donc, à chaque fois, l'idée, c'est d'avoir du temps en salle et du temps sur le terrain. C'est systématique. Et là, on est en train de préparer plutôt sur les limicoles. Donc ça, c'est les petits échassiers qui vont être plutôt au niveau des vasières, des côtes, qui sont inféodés au milieu humide, en fait, comme les bécassos, les chevaliers, ça va certainement en parler à certains. Et l'idée, c'est d'apprendre... Donc il y a une session plutôt débutant qui va sortir au mois de juillet et une session un peu plus perfectionnement pendant la migration, la post-nuptiale, après la saison de reproduction. Ça devrait être courant septembre. Donc ça, après, nous, on en parlera sur nos réseaux, sur le site internet, quand on aura des dates précises. Et notre objectif, c'est de continuer à le développer l'année prochaine, potentiellement, par exemple, sur les différentes espèces de hérons. Parce qu'il y a 9 espèces de hérons en Europe et elles nichent toutes en Camargue. Donc c'est en Camargue qu'on peut vraiment observer toutes ces espèces-là. Et potentiellement sur les rapaces aussi. Donc ça, bon, c'est plutôt à suivre.
2: Et l'idée de ces formations, c'est donc, on disait qu'il y a du perfectionnement, il y a de l'initiation, et c'est vraiment accessible à tous, au grand public, à partir de 15 ans.
3: Oui, exactement. En fait, c'est pas adapté pour les enfants, vraiment, parce qu'il y a beaucoup de temps de concentration, des temps en salle. C'est assez technique quand même, parfois. Mais ça reste quand même pour les débutants, tout niveau, en fait. Là, il n'y a pas de prérequis, on va dire. Et en effet, c'est à partir de 15 ans. Et c'est pour absolument tout le monde qui est curieux d'en apprendre un peu plus sur l'ornithologie.
2: Parce que, du coup, quand on apprend comme ça à reconnaître un oiseau, basiquement, donc, il y a le chant, le plumage. Est-ce qu'il y a d'autres choses qu'on va être amené à être capable d'identifier?
3: Alors, c'est vrai qu'en fonction des familles d'oiseaux, il y a plein de techniques différentes. Ça peut aussi être le comportement, ça peut être en fonction des périodes de l'année, on va pas avoir les mêmes espèces, forcément. Ça peut être aussi, est-ce que, bon, ils sont plutôt solitaires ou plutôt en colonie? Apprendre aussi les contrastes, les silhouettes, les tailles, avoir aussi le bon comportement pour pouvoir mieux les observer au quotidien. Donc on essaye de donner un peu toutes les cartes pour déjà avoir les bons réflexes pour amener les oiseaux à être détendus, à s'habituer à notre présence sur le terrain et après avoir la possibilité de faire des observations intéressantes. Et après, c'est vrai que le parc ornithologique, c'est entre guillemets un bon terrain de jeu, enfin, c'est vraiment une réserve qui permet une belle proximité. Et donc pour mettre un premier pied dans apprendre l'ornithologie, c'est vraiment l'idéal.
2: Et puis apprendre aussi à expérimenter différents milieux, parce qu'au parc ornitho, justement, on a différents milieux qui permettent du coup d'avoir différents types d'oiseaux aussi.
3: Exactement. Bah, c'est un peu une mini Camargue, en fait, le parc ornithologique. Il y a depuis des dizaines d'années, il y a plusieurs écosystèmes qui ont été mis en place. Donc autant il peut y avoir les jardins, les haies, une petite ripisylve, il y a le canal, il y a des marais, il y a les prés salés. Donc la sansouire. Tous ces milieux-là permettent à plusieurs familles, plusieurs groupes d'oiseaux de venir s'alimenter ici, se reposer, créer des contacts, créer des liens, nicher aussi, hiverner. Donc ça permet d'avoir un large éventail de familles et de pouvoir proposer des formations sur différents groupes d'oiseaux.
2: Donc ne pas hésiter à se renseigner pour les formations. Et puis, dans tous les cas, si on a envie, et ça c'est bien de le redire à chaque fois, si on a envie d'expérimenter un peu l'observation, l'écoute, ne pas hésiter à s'armer de patience, parce que c'est ça aussi la nature, c'est s'armer de patience et sortir, s'exercer, parce que c'est comme ça qu'on apprend aussi petit à petit à les reconnaître. Et il y a plein d'outils en plus qui existent maintenant en ligne.
3: Oui. Alors s'armer de patience aussi, si on a la chance d'avoir un jardin, c'est considérer que notre jardin, ça peut devenir aussi un endroit où il y a beaucoup d'oiseaux qui viennent, à condition d'avoir des petits coins un peu sauvages, des corridors écologiques même avec les jardins voisins, et essayer d'amener la nature à nous, et aussi se rendre compte qu'en effet, par exemple les outils, ça peut être tout simplement des guides papier, mais il y a aussi des applications maintenant qui existent. Il y a BirdNet qui est assez connu, mais par exemple Merlin Bird qui permet d'apprendre les chants d'oiseaux, et ça permet de faire un pas vers la nature. C'est vrai qu'aujourd'hui il y a un petit peu un fossé, enfin ça dépend des personnes, mais souvent ici les gens qu'on a envie de guider, quand ils repartent, ils considèrent que on a un peu oublié ce que c'est de prendre le temps, d'ouvrir les yeux, d'écouter. Souvent utiliser des jumelles, c'est toujours une belle surprise, parce qu'on se rend compte que on est entouré de plein d'oiseaux, de plein d'animaux sauvages qu'on n'imagine pas du tout en fait, qui nous regardent mais nous on les voit pas.
2: Et donc n'hésitez pas à profiter de toute cette nature qui nous entoure et que parfois on oublie d'observer, et puis n'hésitez pas à venir au parc observer et profiter des formations quand il y en a. Merci Pascaline.
3: Avec grand plaisir.

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1: On se retrouve avec des idées de lecture proposées par le réseau des médiathèques en Terre de Camargue et aujourd'hui on se consacre au tout petit avec Saba. Bonjour.
2: Bonjour.
3: Donc aujourd'hui je vous invite dans l'univers familier du Pays des Merveilles à travers les yeux d'un personnage emblématique, le Lapin Blanc. Avec Monsieur le Lapin Blanc, paru aux éditions Margaux, Benjamin Lacombe nous offre une relecture poétique et touchante de ce personnage. Dès sa naissance, le Lapin Blanc est déjà en retard. Bien au chaud dans le ventre de sa maman, il prend le temps d'écouter ses frères et sœurs s'amuser jour après jour, jusqu'à ce qu'il quitte enfin son nid douillet, manquant ainsi la tétée qui l'aurait rassasié. Ce retard inaugural marque le début d'une vie où, à chaque instant, il semble courir après le temps. En effet, connu pour son obsession du temps et sa fameuse montre à gousset, le Lapin Blanc est ici le héros de sa propre histoire. On découvre son quotidien rythmé par l'urgence, ses rencontres marquantes avec Alice, le chat du Cheshire ou encore la redoutable reine de cœur. Mais surtout, on explore ses émotions, ses doutes et sa quête de bonheur dans un monde où les horloges dictent la vie. Le Lapin Blanc symbolise cette course effrénée contre le temps que nous connaissons bien. Dans notre société moderne où chaque minute est comptée, où les agendas sont surchargés, il est facile de se perdre dans le tumulte du quotidien. Dans cet album, le Lapin Blanc veut nous rappeler l'importance de prendre le temps de vivre et de savourer l'instant présent. Les illustrations de Benjamin Lacombe, somptueuses et détaillées, nous offrent un univers onirique aux couleurs chatoyantes. Chaque page est une œuvre d'art mêlant aquarelle, encre et crayon, qui donne vie à ce récit introspectif. Au-delà de l'esthétique, cet album aborde des thèmes profonds tels que l'anticonformisme, la pression sociale et la nécessité de suivre son propre rythme pour trouver sa place dans le monde. Une lecture qui résonne autant chez les enfants que chez les adultes en quête de sens. Monsieur le Lapin Blanc est une invitation à ralentir, à écouter ses émotions et à embrasser sa singularité. Un véritable coup de cœur à partager en famille ou à savourer en solitaire.
2: Et un petit extrait pour se donner un aperçu ?
3: Dans un pays étrange et merveilleux, où les horloges comptaient plus que les bonnes manières, vivait un lapin blanc. Ce lapin blanc était célèbre dans tout le pays des merveilles pour son extraordinaire capacité à être en retard. Quelle que soit la situation, il était toujours en retard d'une carotte ou deux. Voici son histoire. Au fond de son terrier douillet, la maman lapin attendait avec impatience l'arrivée de ses petits. Un à un, les frères et sœurs du Lapin Blanc vinrent au monde, bondissant et gambadant joyeusement. Mais lui préférait prendre son temps, savourant les plaisirs de la lenteur. Levé au creux du ventre de sa mère, il écoutait d'une oreille attentive. Jour après jour, il entendait ses frères et sœurs s'amuser, se chamailler, s'émerveiller. Jusqu'à ce matin où il se sentit prêt à s'aventurer au dehors. Avec précaution, il se mit en mouvement et, pour la première fois, ses pattes tremblantes effleurèrent l'herbe fraîche. Ses yeux curieux s'illuminèrent face à la beauté de la nature. Soudain, son estomac se rappela à lui par d'assourdissants gargouillis. Mais il avait tant tardé à sortir qu'il ne restait plus de lait pour sa tétée. Alors il se blottit contre ses frères et sœurs qui dormaient repus. Il avait fallu qu'il soit en retard pour sa propre naissance.
2: Et on rappelle la référence ?
3: Alors, c'est Le Lapin Blanc, paru aux éditions Margaux et écrit et illustré par Benjamin Lacombe.
2: Et c'est à retrouver sur le réseau des médiathèques en Terre de Camargue. Merci, Saba.
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3: Et comme chaque semaine, on retrouve Objectif Ciné, votre rendez-vous cinématographique de la semaine. Et comme chaque semaine, on ne le présente plus, mais c'est quand même la rentrée, alors on va le présenter. On retrouve Jean-Marie Amoros, notre expert cinéma sur Delta FM. Bonjour Jean-Marie.
4: Bonjour Tom, bonjour à tous.
3: Comment ça va?
4: Bah écoutez, c'est la rentrée.
3: Et oui, ça y est.
4: C'est fini, les vacances sont finies.
3: Vous avez fait votre sac, la trousse avec le stylo, ouais. Le compas.
4: Et j'ai pas pleuré.
3: Vous avez pas pleuré?
4: Non.
3: Bah bravo, je suis fier de vous.
4: Merci.
3: On commence par quoi, Jean-Marie?
4: Par une mauvaise nouvelle, la semaine dernière, Tim Curry nous a quittés. C'était, alors je sais pas si vous le connaissez, c'était l'acteur iconique de la comédie musicale Rocky Horror Picture Show. Film culte des années, enfin une comédie musicale culte de la fin des années 70. Mais les plus jeunes doivent plus le connaître grâce à son rôle dans la série Ça, adaptée de Stephen King. Donc il avait une espèce de physique carnassier qui l'a prédisposé au rôle de méchant. On l'a notamment vu dans Maman j'ai raté l'avion et à la poursuite d'Octobre Rouge, ou encore dans les Trois Mousquetaires version 1993. Il souffrait de problèmes de santé depuis 2012 suite à un AVC. Donc voilà, je voulais lui faire un petit hommage parce que c'était un personnage emblématique et Rocky Horror Picture Show c'est quelque chose.
3: Et oui, non, effectivement, c'est vrai que c'est quand même une figure du cinéma mondial qui nous a quittés.
4: Exactement.
3: On enchaîne avec quoi?
4: Avec Laurent Lafitte, sans transition, qui vient de tourner les premiers tours de manivelle de son second film, 5 ans après l'inclassable comédie L'Origine du Monde, que j'avais beaucoup aimé. Je ne sais pas si vous vous rappelez de ce film, ça parlait de Jean-Louis qui réalise en rentrant chez lui que son cœur s'est arrêté.
3: Ah oui, c'est sympa.
4: Dans sa poitrine, aucun pouls, rien. Et pourtant, il est conscient, il parle et il se déplace. Je trouvais que l'idée de départ était excellente. Donc, Laurent Lafitte s'attaque donc à son deuxième long métrage en tant que réalisateur. Ça s'appelle Wake Me Up. Ça suit Jean Roscoff, un professeur de littérature passionné. C'est un homme engagé qui a toujours milité contre le racisme et les inégalités en tout genre. Et comment est-il donc possible que la nouvelle compagne de sa fille lui reproche d'être un homme blanc dominant qui ne comprend rien aux causes des minorités? La polémique que déclenche la sortie de son livre sur le poète noir Robert Willow semble le confirmer. Jean Roscoff ne comprend plus rien au monde qui l'entoure. On pourrait remplacer Jean Roscoff par Jean-Marie Amoros, c'est ça la même chose. Le tournage vient donc

0: de débuter en Île-de-France et se poursuivra par quelques jours en Normandie jusqu'au 10 octobre. Le casting réunit entre autres Chiara Mastroianni, Laurent Stoker, Pierre Arditi et, 10 ans après la fin des Petits Mouchoirs, il y a aussi Gilles Lellouche.
1: Oh.
0: Ils vont se retrouver. Alors, on n'a pas encore la date de sortie, mais bon, évidemment, on vous tiendra au
1: Eh
0: courant.
1: bien, merci Jean-Marie pour de nous tenir au courant. On enchaîne avec quoi?
0: On va rester dans les acteurs qui passent derrière la caméra avec Elie Semoun. Alors que bon, il y a le 6e volet de la franchise du Cobu qui va sortir cet automne. Il a annoncé se lancer dans un nouveau projet de film au sujet très personnel. Il a déclaré dans les colonnes de notre excellent confrère Le Parisien qu'il avait envie de partager avec le public autre chose que des du Cobu, ce qui est plutôt pas mal. Il a déclaré: je suis en train d'écrire mon propre film sur la maladie d'Alzheimer, maladie qui a emporté son papa, dans lequel je jouerai autre chose qu'un personnage comique. Je sais de quoi je parle en abordant ce sujet, on sera loin du cobu, et comme on ne propose jamais rien au cinéma, je me dis que l'on n'est jamais aussi bien servi que par soi-même. Voilà, donc il
1: Pas
0: regrette un
1: faux.
0: petit peu qu'on lui propose un petit peu tout le temps la même chose, et que des rôles de comique au cinéma. Et alors concernant la maladie d'Alzheimer, il avait déjà abordé le sujet à travers un projet très personnel, donc en lien avec son père, un documentaire qu'il avait appelé Mon Vieux, qui avait été diffusé sur la chaîne Parlementaire. C'était un road movie dans lequel il accompagnait son père, atteint donc de la maladie d'Alzheimer, dans un voyage pour retrouver la ville de ses origines. On y voit la mémoire du père qui s'efface et le fils qui finit par accepter. Et puis, évidemment, tout ça est empreint d'humour et de tendresse. J'avais vu le film, c'était très touchant.
1: Eh bien donc affaire à suivre pour ce premier long métrage, donc enfin non, pas premier, mais en tout cas premier long métrage sérieux, si je ne puis
0: Voilà.
1: dire, d'Elie Semoun. Je suis curieux de voir ça en tout cas.
0: Moi aussi.
1: On termine avec quoi?
0: Alors on termine avec un film qui est un peu passé inaperçu cet été. Il s'agit de l'adaptation d'une bande dessinée qui compte 17 volumes.
1: Ah oui, quand même.
0: Alors, on connaît déjà Les Profs, hein, qui était une BD, L'élève du Cobu aussi, qui était une BD. Et donc c'est au tour des gendarmes d'être portés à l'écran. Alors bien sûr, ça n'a rien à voir avec la saga de Louis de Funès, hein, même s'il y a Henri Guibet qui fait un petit rôle dans le film. Bon, l'histoire, ou plutôt le fil rouge, c'est la brigade de la gendarmerie de Charnay-lès-Mâcon dans le 71, qui se prépare à l'annuelle grande fête des jardins. Mais l'arrivée d'un jeune stagiaire désinvolte débarqué tout droit de la capitale et de deux voleurs de nains de jardin va venir bouleverser leur organisation bien huilée. Le film prend la forme de petites vignettes humoristiques, ouais, mais disons une succession de séquences et de moments drôles, avec un style évidemment très BD. On retrouve dans ce film Arnaud Ducret, Fred Testo, Alice David ou encore Julien Arrouty, de la bande à Fifi. Alors c'est pas le film de l'année, soyons clairs, mais j'avoue que j'avais bien aimé la BD. C'est un peu dans le même esprit que Les Motards. Je sais pas si vous connaissez aussi cette BD qui est sur l'univers des motards. Donc voilà, je voulais en parler. Elle va peut-être trouver son public. Elle est sortie fin août. Donc pourquoi pas aller voir ça, c'est sympa.
1: Eh bien oui, voilà, on se fera une petite idée donc par nous-mêmes en allant voir ce film Les Gendarmes.
0: Voilà.
1: C'est fini pour cette semaine?
0: Non, je voulais juste faire un petit teaser pour vous dire que la semaine prochaine, je vais faire un point sur les films à voir d'ici la fin de l'année. Hein, histoire qu'on commence bien la rentrée pour savoir ce qu'on va regarder, ce qui est prévu, quelles sont les grosses sorties
1: Oui, parce
0: à
1: que
0: prévoir d'ici la fin de l'année.
1: je crois qu'il y a du lourd hein, qui va sortir en fin d'année. Ça
0: Ah,
1: va être.
0: il y a des choses, des suites attendues,
1: C'est ça.
0: et puis des
1: Exactement. Et le même jour, je crois, en plus, avec la même date de sortie.
0: oui, pour certains.
1: Mais on en parlera la semaine prochaine.
0: Exactement.
1: Merci Jean-Marie, en tout cas, pour toutes tes actualités cinématographiques. Et on se retrouve la semaine prochaine pour de nouvelles infos.
0: Avec grand plaisir, à la semaine prochaine.
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0: Bonjour à toutes. Cette semaine, sous mon olivier, j'ai lu pour vous Les Aventures de l'œil de bœuf, édité par la coopérative Musée Cérès Franco de Montaulieu pour son exposition d'été. Et il s'agit là d'un véritable événement pour notre région. En effet, au terme de 4 années de travaux menés par la région Occitanie, la coopérative réouvre au public. Ce catalogue accompagne donc l'exposition inaugurale et souligne l'importante place qu'occupait Cérès Franco dans la peinture de la seconde moitié du XXe siècle. Il revient sur le passé de cette femme d'exception qui fut à la fois commissaire d'exposition, galeriste et collectionneuse. C'était une voyageuse infatigable, découvreuse de talents, émancipatrice, inspiratrice pour de nombreux artistes. La collection du musée est constituée par la donation qu'elle fit en 2020 au pouvoir public. J'ai plaisir aussi à cette occasion à rappeler le rôle de sa fille, mon amie, Dominique Paula d'Ardouin, trop tôt disparue, pour le rôle essentiel qu'elle a eu pour la valorisation de cette collection. L'œil de bœuf, nom de la galerie, vient de la demande de Cérès Franco aux artistes de créer des œuvres spécialement pour ces expositions dans un format rond ou ovale. Il y aura 6 expositions qui se dérouleront entre 1962 et 1972 sur ce principe. Ces expositions sont donc remémorées à la fois dans ce catalogue et l'exposition inaugurale. Nous allons en refaire un bref historique. Cérès Franco est né en 1926 à Bagé, dans le sud du Brésil, d'une famille de propriétaires terriens. S'installant à Rio de Janeiro vers 1946, elle découvre l'art et en particulier la peinture de Van Gogh. Grâce à une bourse de la Fondation Rockefeller, elle étudie à Columbia et à la New School de New York, où elle suit les cours de Meyer Shapiro, grand historien d'art. Mariée à Henri Paulat Spadoni, elle s'installe à Paris en 1952, où elle devient correspondante pour plusieurs journaux brésiliens. Elle réalise des interviews d'artistes et devient ainsi critique d'art. Souhaitant participer à l'évolution du paysage artistique de son époque, elle devient aussi commissaire d'exposition, métier nouveau qui s'est maintenant imposé. Pour les galeries, les années 60 correspondent à une décennie très riche. L'abstraction décline et de nouvelles formes plus figuratives triomphent. Cérès a déjà un carnet d'adresses bien fourni, ce qui lui facilite le contact avec les artistes les plus en vue de l'époque. Elle aura par exemple une grande amitié avec Corneille. Sa singularité repose dans son goût prononcé pour l'international. À compter de 1963 et la Biennale de São Paulo, Cérès est identifiée comme l'élément nécessaire au rayonnement du Brésil. Elle va exposer des artistes naïfs brésiliens en France et dans les pays du bloc soviétique. Elle est aussi très active en Espagne et possède une résidence secondaire à Ibiza. Elle va avoir les moyens de créer sa propre galerie et achète des œuvres de Jacques Greenberg ou Michel Macréau. Elle recevra l'appui des critiques Michel Ragon et Jacques Lassaigne. La galerie va prendre le nom de l'œil de bœuf. On est en 1972. Elle habite depuis 1963 au 58 rue Quincampoix. Et cet appartement est une véritable ruche d'artistes. Se rencontrent dans ce lieu toutes les nationalités. Il y a bien sûr les Brésiliens, mais aussi les Juifs de la Seconde École de Paris, les Grecs, les artistes venus du Maroc, dont Chaïbia, les Américains du Nord, les Italiens. Cette effervescence artistique est également régie par des groupes, véritables communautés d'idées. Les femmes y tiendront une place importante. L'œil de bœuf souhaite décloisonner les domaines de l'art. Le terme désigne un format rond, un tondeau, suivant le mot consacré. Cérès Franco, en l'imposant aux artistes, souhaite susciter une production inédite et imposer sa marque. Ce sera sa véritable signature. C'est plus par recherche de l'originalité et d'une forme de liberté que pour des raisons théoriques qu'elle est à l'origine de cette nouvelle opportunité qui constituera une aventure collective. Progressivement, elle va être conduite à défendre une ligne à contre-courant. Elle souhaite montrer autre chose que l'art officiel, soit l'abstraction des années 50 ou le nouveau pop art. Elle ne sera pas suiveuse, mais ne sera pas non plus précurseuse et exposera à ses débuts des peintres abstraits, tels Messager, Gautier ou Huguette Arthur Bertrand. Elle accompagnera aussi les artistes du groupe Cobra, dont son ami Corneille. Cette exposition a pour but de faire découvrir au public cet extraordinaire foisonnement d'idées. C'est le regard singulier d'une femme extra-européenne sur une scène artistique parisienne qui ne saurait se cantonner à une étiquette unique. De la première exposition en 62 au 93 rue de Seine, jusqu'à la sixième en 1972 au 58 rue Quincampoix, vont défiler tous ces artistes, certains très connus, d'autres à réhabiliter. Après cette dernière, il n'y aura plus de chronique de l'œil de bœuf, mais les expositions vont continuer jusqu'en 1997 à la galerie. Le format tondo ne sera plus la règle, même s'il aura encore sa place. En parallèle à son activité de galeriste, Cérès Franco imagine un nouveau statut pour sa collection personnelle. Si les artistes exposés à la galerie devaient répondre à quelques exigences du marché, il fallait bien vivre, toute la liberté s'exprime dans la collection personnelle. Certaines des œuvres sont réalisées spécialement pour elle et témoignent à la fois de ses goûts et de l'originalité de ses artistes. Sa collection est ainsi une œuvre vécue. Elle est aujourd'hui constituée de 1743 œuvres qui dotent richement ce musée. L'aventure de l'œil de bœuf est pour son instigatrice, comme pour les artistes qui l'ont suivie, une histoire collective de rencontres, de triomphes, de renoncements et d'affirmations, le tout pour l'amour de l'art et de la liberté créatrice dans le contexte d'un Paris artistique particulièrement dynamique et riche de ses différences. Bonne lecture, alors c'est Manon Kébé.
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1: Bonjour à tous, l'essentiel de l'actualité. La canicule se poursuit dans le sud de la France. 6 départements restent en alerte orange jusqu'à lundi matin. L'Ardèche, la Drôme, le Gard, l'Hérault, l'Aude et le Vaucluse. Les Pyrénées-Orientales, elles sont sorties de l'alerte. Un nouveau pic de chaleur est attendu ce dimanche dans le sud-ouest avec plus de 38 degrés par endroit avant une baisse des températures attendue demain. Le choc en Seine-Saint-Denis. Un enfant de 2 ans est mort dans l'explosion d'un pavillon à Aubervilliers hier soir. On compte aussi 7 blessés, dont 2 grièvement. L'explosion aurait été provoquée par une fuite de gaz. Une enquête a été ouverte pour comprendre ce qu'il s'est passé. Les émissaires de Donald Trump, eux, poursuivent leur tournée diplomatique sur l'Ukraine. Après des discussions hier à Moscou sur les prochaines étapes, Steve Witkoff et Jared Kushner sont attendus aujourd'hui à Kiev. Ils doivent y présenter leurs idées pour la paix. Selon la Maison Blanche, leurs plans seront annoncés dans les prochaines semaines. Et puis en tennis, une grande première pour Arthur Géa à New York. À 21 ans, il atteint les 8e de finale d'un grand chelem après sa victoire en 5-7 face à Michael Zeng hier. Il est le dernier Français encore en course à l'US Open. Prochain adversaire, le Néerlandais Botic van de Zandschulp demain.

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2: Dans votre agenda de ce week-end, des samedi 5 et dimanche 6 septembre, les Saintes Marées de la Mer célèbrent la traditionnelle fête de la Saladelle. Le programme du samedi met à l'honneur la culture camarguaise avec un grand défilé à l'ancienne dès 10h30, accompagné de plusieurs groupes folkloriques et attelages, suivi d'une abribade menée par la manade des Baumels à midi. Après un repas tiré du sac, place des Gitans, place aux animations folkloriques, puis à 17h30 au spectacle équestre Camarguestambord aux arènes avec Caval Show, jeux de gardien et abribade en piste, 10€ en entrée générale et 5€ pour les 6-12 ans. Et puis la journée se conclura en musique à 19h30 avec un grand concert du groupe Cortésia, Osco, place Jean 23. Et donc la fête de la Saladelle, c'est à retrouver ce samedi 5 septembre dès 10h30 au Sainte Marée de la Mer. Également profiter de l'opération nationale Verger Ouvert pour partir à la rencontre des producteurs locaux de pommes et de poires et co-responsables. Et dans notre région, rendez-vous au verger d'Émilie Barlet à Saint-Just pour une journée pédagogique et ouverte à tous, comprenant une visite guidée du verger par le producteur ainsi qu'une découverte de la station. Verger Ouvert, c'est donc avec le verger Cofruit Doc, Émilie Barlet, à Saint-Just. Et donc c'est ce samedi 5 septembre de 8h30 à midi, de 14h à 16h, c'est sans inscription et l'entrée est libre. Également au programme, partez à la découverte des richesses cachées de la flore méditerranéenne lors d'une balade guidée. Au départ du jardin de Bizac, le parcours serpente entre vignes et garrigues pour apprendre à identifier et respecter les remèdes des plantes sauvages comestibles qui nous entourent. La balade botanique, c'est donc au départ du jardin de Bizac, ce samedi 5 septembre de 10h30 à 12h30 et attention, c'est sur réservation. N'hésitez pas à contacter l'office de tourisme du Pays de Sommières pour plus de renseignements. Pour finir, Clapiers célèbre la star incontournable des potagers pour son rendez-vous de rentrée. Le parc Claude Lindart accueille la 19e édition de ce festival haute en couleurs, le festival de la tomate, mettant à l'honneur plus de 250 variétés de tomates sur un grand marché de producteurs. Le programme du dimanche est extrêmement riche, démonstration de chiens de berger par les bergers de l'Hortus, dégustation gratuite proposée par les enfants, chant occitan avec Lococoute, table ronde et débat citoyen sur l'alimentation durable et l'autonomie alimentaire, atelier de plantation, atelier cuisine pour enfants, fresque musicale et poésie pour clôturer la journée. Le 19e festival de la tomate, c'est donc à retrouver au parc Claude Lindart à Clapiers ce dimanche 6 septembre, toute la journée en entrée libre. Très bonne sortie avec Delta FM et très bon week-end.
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1: Cinéflash pour ce week-end des 5 et 6 septembre avec à voir dans votre cinéma Vogue du Gros du Roi, Lydia, le vaisseau des tempêtes, un film d'animation, d'aventure familiale et fantastique qui est de 1h25 et qui nous vient du Canada. C'est un film tout public. Lorsque son frère aîné Tadeus est mystérieusement enlevé par l'envoûteur, Lydia, 11 ans, part à sa recherche dans la mer de brume. Recueillie par l'équipage du Dauphin, un navire volant, elle devient l'apprentie de l'astromagicienne Ambrosia. Celle-ci cherche d'autres enfants disparus, dont son propre fils. Bien décidée à résoudre ce mystère, Lydia devra apprendre l'astromagie et ainsi affronter l'envoûteur. Lydia est le vaisseau des tempêtes. C'est à voir donc ce week-end, ce samedi c'est à 14h et ce dimanche à 10h30 en séance spéciale au tarif de 5,50€. Également au programme de ce samedi, Tombée du ciel est à 20h, la dernière patiente à 17h30. Tad l'explorateur est à 15h30, Spider-Man est à 19h15, La bataille de Gaulle, L'âge de fer, c'est le premier des deux volets, il est à 17h ce samedi, et l'Odyssée est à 14h en version française. Pour la journée de dimanche, en séance spéciale matinale à 10h30 au tarif de 5,50€, vous avez Le Triangle d'Or. Ensuite, pour l'après-midi, Tombée du ciel est à 15h30, Oklahoma Honey en VO sous-titré est à 17h15, La dernière patiente à 14h, Soudain à 19h, Tad l'explorateur à 14h. La projection du concert de André Rieu est à 16h et l'Odyssée en version originale sous-titrée est à 19h30. Tout le programme jusqu'au 8 sur cinemavogue-grosduroi.com. Bonne séance. Ah oui, et je précise que la projection du concert de André Rieu pour ce dimanche, le tarif est à 10€.

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2: Bonjour à tous, l'essentiel de l'actualité. La canicule se poursuit dans le sud de la France. 6 départements restent en alerte orange jusqu'à lundi matin. L'Ardèche, la Drôme, le Gard, l'Hérault, l'Aude et le Vaucluse. Les Pyrénées-Orientales, elles sont sorties de l'alerte. Un nouveau pic de chaleur est attendu ce dimanche dans le sud-ouest avec plus de 38 degrés par endroit avant une baisse des températures attendue demain. Le choc en Seine-Saint-Denis. Un enfant de 2 ans est mort dans l'explosion d'un pavillon à Aubervilliers hier soir. On compte aussi 7 blessés, dont 2 grièvement. L'explosion aurait été provoquée par une fuite de gaz. Une enquête a été ouverte pour comprendre ce qu'il s'est passé. Les émissaires de Donald Trump, eux, poursuivent leur tournée diplomatique sur l'Ukraine. Après des discussions hier à Moscou sur les prochaines étapes, Steve Witkoff et Jared Kushner sont attendus aujourd'hui à Kiev. Ils doivent y présenter leurs idées pour la paix. Selon la Maison Blanche, leurs plans seront annoncés dans les prochaines semaines. Et puis en tennis, une grande première pour Arthur Géa à New York. À 21 ans, il atteint les 8e de finale d'un grand chelem. Après sa victoire en 5-7 face à Michael Zeng hier. Il est le dernier Français encore en course à l'US Open. Prochain adversaire, le Néerlandais Botic van de Zandschulp demain.

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1: Et dans votre télé pour ce dimanche 30 août, je vous propose de retrouver le film Cache, un film avec Raphaël Quénard ou encore Antoine Gouy. Daniel et son ami Scania travaillent à l'usine de parfums de luxe Breuil à Chartres. Les deux amis découvrent une faille dans la sécurité de l'usine qui leur permet de voler des bouteilles de parfum. Leur stratagème fonctionne sans problème au quotidien jusqu'à ce que Daniel rencontre Virginie, la directrice des ressources humaines de l'usine, dans une discothèque. Contre toute attente, la directrice des ressources humaines décide d'aider Daniel et Scania car elle vient d'être écartée du poste de directrice de l'usine qui lui avait été promis. La petite combine des deux amis se transforme alors en un système élaboré qui leur permet de dérober des millions d'euros en bouteilles de parfum avec la complicité d'une dizaine d'employés. Cache, c'est donc une comédie dramatique à retrouver ce dimanche sur la chaîne TFX en inédit. On a également sur TF1 Spider-Man Far From Home, sur France 2 le film Alors on danse, sur France 3 en inédit la série Brokenwood, sur France 5 Les 100 lieux qu'il faut voir, le chemin de Chartres au Mont-Saint-Michel, sur M6 on retrouve un épisode de Capital, Bon et pas cher, enquête sur les places tard de l'été, sur Arte du cinéma avec La Firme, sur France 4 en inédit, en direct même on retrouve The Cure, Rock en scène, sur W9 c'est le film Les Secs Pas, sur TMC Esprit Criminel, sur la chaîne Gulli MacGyver, sur C-Star Chicago Fire, T18 L'Homme du Destin, Novo 19, De Bonnes Ondes Acquiescent, sur TF1 Série Film on retrouve Le Paris, sur Sister Edge of Tomorrow, et on termine avec RMC Story qui nous propose Flic Story, Police Nationale de Royan. Très bonne soirée télé avec Delta FM.
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2: Bonjour à tous, l'essentiel de l'actualité. La canicule se poursuit dans le sud de la France. 6 départements restent en alerte orange jusqu'à lundi matin. L'Ardèche, la Drôme, le Gard, l'Hérault, l'Aude et le Vaucluse. Les Pyrénées-Orientales, elles sont sorties de l'alerte. Un nouveau pic de chaleur est attendu ce dimanche dans le sud-ouest avec plus de 38 degrés par endroit avant une baisse des températures attendue demain. Le choc en Seine-Saint-Denis. Un enfant de 2 ans est mort dans l'explosion d'un pavillon à Aubervilliers hier soir. On compte aussi 7 blessés, dont 2 grièvement. L'explosion aurait été provoquée par une fuite de gaz. Une enquête a été ouverte pour comprendre ce qu'il s'est passé. Les émissaires de Donald Trump, eux, poursuivent leur tournée diplomatique sur l'Ukraine. Après des discussions hier à Moscou sur les prochaines étapes, Steve Witkoff et Jared Kushner sont attendus aujourd'hui à Kiev. Ils doivent y présenter leurs idées pour la paix. Selon la Maison Blanche, leurs plans seront annoncés dans les prochaines semaines. Et puis en tennis, une grande première pour Arthur Géa à New York. À 21 ans, il atteint les 8e de finale d'un grand chelem après sa victoire en 5-7 face à Michael Zeng hier. Il est le dernier Français encore en course à l'US Open. Prochain adversaire, le Néerlandais Botic van de Zandschulp demain.

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3: Bonjour à tous, l'essentiel de l'actualité. 6 départements du Sud restent en vigilance orange canicule jusqu'à mardi matin au moins. L'Ardèche, l'Aude, la Drôme, le Gard, l'Hérault et le Vaucluse. Météo France souligne que des températures encore jamais atteintes en septembre ont été très fréquemment enregistrées hier. Les fortes chaleurs devraient persister encore ce lundi dans le Sud-Est. Un jeune de 23 ans abattu tôt ce dimanche matin à Toulouse. Sorti de prison cet été, il a été la cible de tir dans le quartier de la Farouette vers 3h du matin. Le tireur aurait pris la fuite, un véhicule a été retrouvé incendié, une enquête a été ouverte. Les émissaires de Donald Trump sont arrivés à Kiev pour leur première visite en Ukraine depuis le début de leur médiation. Ils doivent rencontrer Volodymyr Zelensky qui se dit prêt à dialoguer mais réclame des garanties de sécurité. La veille, les deux représentants américains avaient échangé pendant 3h à Moscou avec Vladimir Poutine pour mettre un terme au conflit. Et puis en foot, suite et fin de cette troisième journée de Ligue 1 aujourd'hui, Angers Rennes à 17h15, Marseille reçoit le Paris FC à 20h45 en clôture. En rugby ce soir, le dernier match de cette première journée de top 14, La Rochelle reçoit Toulouse, coup d'envoi de la rencontre à 21h05.

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2: Dans votre agenda de ce lundi 7 septembre sur Delta FM, agenda des expositions, la chapelle des Capucins à Aigues-Mortes abrite toujours l'exposition Renaissance de l'artiste singulier Guy Cantaloube. L'occasion de découvrir ses peintures acryliques sur toile de lin, caractérisées par leur spontanéité, leur inventivité et un univers abstrait riche en symboles. Une belle invitation à l'exploration intérieure à voir jusqu'au 13 septembre. L'exposition Renaissance de Guy Cantaloube, c'est donc à la chapelle des Capucins à Aigues-Mortes. Également au programme, le musée d'art brut de Montpellier présente l'exposition consacrée à Nin Tan Jung, artiste balinaise, autodidacte hors du commun qui mêlait avec brio art classique local et art contemporain international. Révélée au monde par l'anthropologue Georges Breguet, elle a réalisé en moins de 10 ans plus de 1000 assemblages, dessins et sculptures habités par une singularité absolue. Attention, l'accès au musée est gratuit avec la City Card de l'Office de Tourisme. N'hésitez pas à profiter donc de cette magnifique exposition Nin Tan Jung au Musée d'Art Brut de Montpellier et elle est visible jusqu'au 31 décembre. Pour finir, Carré d'Art Musée d'Art Contemporain à Nîmes met à l'honneur l'artiste Alain Clément suite à un don exceptionnel de 16 œuvres, peintures, sculptures et gouaches sur papier réalisées en 2024. Plongé dans son univers abstrait et puissant qui conjugue depuis près de 40 ans plaisir optique, sensibilité et force de construction, la nouvelle présentation des collections focus sur Alain Clément, c'est donc au Carré d'Art de Nîmes jusqu'au 31 décembre. Très bonne sortie avec Delta FM.
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1: Cinéflash pour ces lundis et mardis 7 et 8 septembre, avec à voir dans votre cinéma Vogue du Gros du Roi le film La Dernière Patiente, un drame français avec Anouk Grimberg, Luana Bajrami et Félix Lefebvre. À la veille de son départ à la retraite, Judith, médecin de banlieue, ouvre la porte de son cabinet à Aïda, enceinte de 8 mois et en rupture de soins. Confrontée à un système de santé à bout de souffle, Judith accepte d'héberger la jeune femme et s'engage alors dans une nuit où toutes ses convictions de soignante seront mises à l'épreuve. La Dernière Patiente, ça dure 1h20 et c'est à voir ce lundi, c'est à voir à 20h15 et ce mardi, c'est à 16h30. Également au programme pour cette journée de lundi, Tombée du ciel 18h30, Oklahoma Honey en version originale sous-titrée à 20h, Le Triangle d'or 17h, Soudain 14h, L'Odyssée en version française est à 14h, attention, interdit au moins de 12 ans, et le film Coup de cœur surprise en avant-première au tarif de 5,50€ est à voir à 18h ce lundi. Pour ce mardi, Tombée du ciel 18h, Oklahoma Honey c'est à 14h en VO sous-titré, Le Triangle d'or 14h aussi, Soudain est à 18h30, Spider-Man 20h et La Bataille de Gaulle, J'écris ton nom, le deuxième donc, est à 15h30. Bonne séance dans votre cinéma. Et n'hésitez pas à aller consulter le site Allociné en cherchant la page du Cinéma Vogue pour avoir la suite des films qui seront projetés sur la prochaine semaine cinématographique. Petite astuce.

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2: Bonjour à tous, l'essentiel de l'actualité. 6 départements du Sud restent en vigilance orange canicule jusqu'à mardi matin au moins. L'Ardèche, l'Aude, la Drôme, le Gard, l'Hérault et le Vaucluse. Météo France souligne que des températures encore jamais atteintes en septembre ont été très fréquemment enregistrées hier. Les fortes chaleurs devraient persister encore ce lundi dans le Sud-Est. Un jeune de 23 ans abattu tôt ce dimanche matin à Toulouse. Sorti de prison cet été, il a été la cible de tir dans le quartier de la Farouette vers 3h du matin. Le tireur aurait pris la fuite, un véhicule a été retrouvé incendié, une enquête a été ouverte. Les émissaires de Donald Trump sont arrivés à Kiev pour leur première visite en Ukraine depuis le début de leur médiation. Ils doivent rencontrer Volodymyr Zelensky qui se dit prêt à dialoguer mais réclame des garanties de sécurité. La veille, les deux représentants américains avaient échangé pendant 3 heures à Moscou avec Vladimir Poutine pour mettre un terme au conflit. Et puis en foot, suite et fin de cette 3e journée de Ligue 1 aujourd'hui, Angers-Rennes à 17h15, Marseille reçoit le Paris FC à 20h45 en clôture. En rugby, ce soir, le dernier match de cette première journée de Top 14. La Rochelle reçoit Toulouse. Coup d'envoi de la rencontre à 21h05.

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2: 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Il est fils des paysans et des bouscatiers. Vaki, a fait des livres comme l'icône des Bougnettes. À quel livre, mais il faudra alors. Mais nous lire un bon mail. 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Et va vous dire ma première maîtresse. 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
2: Qui sera un peu mal.
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0: Quand on dit tout de la FM et de la Radio Lingado, reprenez l'émission nostra di Genesim et Gabriella. Gabriella qui nous parle d'une tendescola de Marius Boyer. 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
1: Joli,
2: joli idée. Et quelle première contine que Mistral commençait de parler le provençal.
0: Ah, d'accord.
2: Voilà, justement, à la début de ma conférence, justement, je cite ce que les premières phrases ouais. Que disent.
0: Ah, Oscar. D'accord.
2: Ouais. Bah, qu'il y a une pause musicale. On a écouté notre ami Philippe Viala qui nous cante notre pays. Voilà, qu'il est important de parler de notre pays. Mmh.

0: Bah, qui, car auditeur de Data FM et des radios Lengado, reprenez une émission notre aimé Nicole. Nicole Adès nous a parlé des Parpaillots. Et alors, qu'est-ce qui va nous parler d'un personnage, Louzé. Bon.
1: Louzé de Valabrega. Alors, parier à un geste d'autour, pour accueillir le test. 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
0: 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D'abord, qu'a bien parlé de la manade d'Albert Espelli.
1: Oui, oui.
0: Et tout ce qu'il dit, est vrai. Donc, est une histoire verte à dire. 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
1: À deux et au coquet.

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0: 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Il est 17h. 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
2: L'essentiel de l'actualité avec un net coup de frais attendu en milieu de semaine après la vague de chaleur. Les températures pourraient perdre une dizaine de degrés et retrouver des niveaux plus classiques pour septembre. Lundi, il fera encore jusqu'à 35 voire 36 degrés le long du Rhône contre 21 degrés seulement en Normandie. Quelques rares pluies sont aussi attendues dans le nord. Enquête ouverte par le parquet de Bobigny après l'explosion d'une maison à Aubervilliers. Ça s'est passé samedi soir. Bilan, un mort, une enfant de 3 ans et 7 blessés, dont 2 dans un état grave. Il s'agirait d'une fuite de gaz. Gianni Infantino, lui, sera bien candidat à sa réélection à la tête de la FIFA en mars 2027. L'instance confirme sa candidature malgré la crise autour de sa gouvernance. Plusieurs confédérations et fédérations lui ont retiré leur soutien après son projet, finalement abandonné, d'ouvrir les activités commerciales de la FIFA à des investisseurs privés. Et puis en tennis, jusqu'où ira Arthur Fils à l'US Open? Le jeune Français de 21 ans a atteint les huitièmes de finale d'un grand chelem pour la première fois après sa victoire en 5-7 samedi face à Michael Zeng. Il est le dernier Français encore en lice. Prochain adversaire, le Néerlandais Boutic van de Zonschulp ce lundi.

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1: Et si ensemble, on levait nos yeux vers les cieux ? Votre rendez-vous astronomie, c'est tout de suite. Et ce mois de septembre nous réserve encore de belles surprises au-dessus de nos têtes pour de magnifiques nuits étoilées et en compagnie de notre belle lune également. Avec les 6 et 7 septembre, une conjonction lune-mars, un croissant de lune et Mars apparaîtront à moins de 3 degrés l'un de l'autre, c'est-à-dire environ l'équivalent de 3 doigts d'une main tendue dans le ciel. Ce sera le ciel précédant l'aube, donc pour ces 6 et 7 septembre. Il faudra chercher ce duo au-dessus de l'horizon vers 3 heures du matin. Environ une heure et demie plus tard, Jupiter se lève dans leur prolongement et forme une ligne diagonale avec les deux astres, tandis que Saturne sera visible dans le ciel au sud-ouest. Les planètes resteront observables jusqu'au lever du jour. Donc il faudra se lever un petit peu tôt, mais le spectacle vaut le détour. La Lune rejoint Jupiter autour du 8 septembre. Elle se rapproche de la planète dans notre point de vue quelques heures avant le lever du Soleil, donc le 8 septembre. Les deux astres seront visibles au-dessus de l'horizon est. Il faudra lever les yeux vers 4 heures du matin et ce duo Lune-Jupiter restera observable jusqu'à l'aube. Viendra ensuite la période de la nouvelle lune. Les nuits d'observation du ciel autour de la nouvelle lune sont particulièrement spectaculaires puisque on ne perçoit quasiment pas la lumière de notre satellite naturel. Et donc nous avons, eh bien voilà, le champ libre pour explorer les belles étoiles, les constellations, les galaxies. Associer cette obscurité à un site préservé de la pollution lumineuse et vous pourriez donc apercevoir effectivement des nébuleuses et même le cœur lumineux de notre Voie lactée ou encore notre voisine, la galaxie Andromède. Pour ce spectacle, rendez-vous le week-end des 11 et 12 septembre pour sortir observer le ciel. Et c'est aussi l'un des derniers mois de l'année où le centre de la Voie lactée restera visible depuis l'hémisphère nord. Après le mois de novembre, il ne réapparaîtra plus avant le printemps. Le 14 septembre, la Lune s'approche de Vénus. Peu après le coucher du soleil, un fin croissant de lune apparaîtra au-dessus de l'horizon ouest juste à côté, vous aurez Vénus. C'est là que vous retrouverez cette indication de trois doigts d'une main tendue pour les retrouver l'une et l'autre d'une à côté de l'autre dans votre champ de vision. Contrairement au rapprochement entre planète et lune observable au début du mois, eh bien là, aucun réveil avant l'aube nécessaire. Ce duo brillera pendant environ une heure après le coucher du soleil, avant de disparaître sous l'horizon. Donc rendez-vous en direction de l'horizon ouest le 14 septembre. Vénus, qui atteindra ensuite le 18 septembre son éclat maximal de toute l'année, l'un de ses pics de luminosité. Et donc ce sera l'occasion aussi de profiter, même si elle est l'un des astres les plus faciles à repérer déjà dans le ciel, même au-dessus des grandes villes. Eh bien là, elle brillera de toute sa splendeur. Elle apparaîtra peu après le coucher du soleil près de l'horizon ouest et guettait également Mercure visible à proximité. Le soir du 22 septembre marquera le début de l'équinoxe d'automne pour notre hémisphère nord. Et puis le 25 septembre, Mars rejoindra la constellation des Gémeaux, qui est une constellation surtout connue pour ses deux étoiles principales, Castor et Pollux. Le matin du 25 septembre, ce duo céleste sera donc rejoint temporairement par Mars, la planète rouge qui s'alignera presque parfaitement avec les deux étoiles, formant un trio facilement identifiable dans le ciel oriental, Castor au sommet, Pollux au centre et Mars teinté de orange juste en dessous. Et en regardant un peu plus bas vers l'horizon, vous pourrez également apercevoir Jupiter particulièrement brillante. Et puis, le 26 septembre, ce sera la pleine lune des moissons, voilà comment elle est appelée cette fois-ci. Vous la verrez notamment apparaître plus grande et plus lumineuse quand elle sera près de l'horizon. C'est un effet d'optique connu sous le nom d'illusion lunaire. À ce moment-là, elle peut aussi prendre une teinte particulièrement orangée. Une pleine lune des moissons qui ne sera pas seule dans le ciel. Saturne apparaîtra peu après son lever et accompagnera la lune tout au long de la nuit. Et puis pour les observateurs équipés d'un télescope, Neptune sera aussi à proximité. Je vous évoquais tout à l'heure Andromède, notre voisine, la galaxie. C'est une belle cible d'observation pour le mois de septembre. C'est la grande galaxie la plus proche de la Voie lactée. Comme notre galaxie à nous, Andromède est une galaxie en spirale. Elle est particulièrement visible sous un ciel sombre, loin de la pollution lumineuse. Elle apparaît à l'œil nu, sous forme d'une faible tache lumineuse, mais avec des jumelles ou un petit télescope, télescope, son observation devient spectaculaire. Vous pourrez la repérer tout au long de la nuit. Elle est quand même plus facile à observer lorsqu'elle atteint son point le plus haut dans le ciel aux alentours de minuit ou 1h du matin. Voilà pour ces événements astronomiques de ce mois de septembre. Merci à National Geographic pour les infos et on se retrouve très vite pour regarder le ciel ensemble.

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1: Bonjour, je suis avec monsieur
2: Jacques Noël. Jacques, j'ai assez de famille et Noël prénom.
1: Vous étiez donc salinier, vous travailliez aux Salins du Midi, à Aiguemorte, c'est ça?
2: Oui, comme j'avais eu un grand accident à Jarras à 18 ans, ça marchait ensemble. J'avais le vignoble et les sels, c'était la même société, compagnie des Salins du Midi. Et j'ai suivi des stages rééduqués et tombé sous la toiture de la cave de Jarras, je suis en bas.
1: Et vous faisiez quoi au Salins du Midi?
2: Et j'enlevais, parce qu'il n'y avait pas trop de père séquier qui était le dirigeant de la cave de Jarras. Il me dit, tu prends la tête de loup, tu iras la nettoyer, un peu les araignées en haut, tu passeras presque ta semaine, c'était un lundi. Et le lundi, c'est là qu'est arrivé mon accident.
1: Ça a dû être quelque chose...
2: Il n'y avait pas trop d'endroits, les Salins m'ont repris.
1: C'était la même société, c'est ça?
2: J'ai fait un stage parce que je suis bien occupé. La MSA me voulait m'envoyer, voulait faire sur deux, tudeur, tourneur. Et là, je travaillais un peu au Salins en tant que tourneur. Puis se montait une imprimerie sur Aiguemorte. Je recevais les emballages de l'Aulne-Saunier, là où était l'imprimerie.
1: Donc vous vous êtes formé au métier d'imprimerie?
2: Alors, les machines sont là. J'étais formé là-bas et j'ai resté à l'imprimerie. Ils ont modernisé l'imprimerie. Un gros investissement, ils ont fait dans les années 2008-2009. D'ailleurs, ils l'ont démoli. Ça n'a pas été assez productif pour être rentabilisé.
1: Ouais, c'était pas intéressant pour la compagnie de faire eux-mêmes leurs imprimés.
2: On imprimait le carton, puis on a imprimé le carton, le papier. Il n'y avait que le polane qu'on ne pouvait pas le papier ou boîte.
1: Combien de temps vous avez travaillé au Salins du Midi? Combien de temps vous avez travaillé au Salins du Midi?
2: 22 ans. Il y a 26 ans que je suis rentré.
1: Qu'est-ce que ça vous a apporté alors professionnellement de travailler au Salins du Midi?
2: Ah ben c'était une bonne entreprise. Hein. Puis on était bien rémunérés. Et aussi, il faut dire que le délégué du personnel, le syndicat s'est occupé du personnel. Hein. C'était eux qui faisaient l'interview, qui faisaient auprès de la direction. D'ailleurs, j'ai resté 2 ans en tant que délégué au syndicat. Enfin, c'est une période, bon, on était bien, mais jamais on en avait assez. Les réclamations qu'on faisait des doiries auprès du patron, une fois par mois.
1: Bon, mais ça, c'est le jeu de l'entreprise. Et donc, justement, j'y venais au niveau personnel. Qu'est-ce que ça vous a apporté de travailler au Salins? Est-ce que vous y avez fait des rencontres au niveau amicales qui ont perduré?
2: Ben, ma petite fille, là, qu'elle est... Elle est maintenant ingénieure agronome. Elle est partie à Toulouse. Et dernièrement, elle avait fait une demande pour faire un stage tout à l'heure. Et ils l'ont prise pendant 2 ans. Pendant 2 ans, un mois, elle a bien connu la chef, qu'elle est en retraite, s'occupait du laboratoire avec Jean Perrier.
1: Et au niveau personnel, amical, vous avez pu... Ça fait beaucoup, beaucoup de personnel sur un même endroit. Est-ce que vous aviez pas des choses qui ont perduré, des amitiés,
2: C'était une bonne amitié. Plus que ce que je crois qu'il y a en ce moment, après ce que j'ai entendu.
1: Voilà. Dans le milieu du travail, vous voulez dire?
2: Ah oui, nous on croit. On va travailler, on faisait un peu ce qu'on voulait. Hein.
1: Ça n'empêchait pas le travail de se faire, n'est-ce pas?
2: On était là pour travailler, mais enfin, c'était bien.
1: Moins de stress?
2: Voilà, je pense. Après ce qu'on me raconte, là, à déjeuner, on déconnait, on est tout le temps l'un l'autre.
1: C'était combien au niveau des horaires de travail à l'imprimerie?
2: À l'imprimerie, on était 3. Puis on a été 2, mais c'était un travail. Après, avec la grande machine rotative, un peu comme on m'a dit libre, on était allé le monter à 2, c'était... D'ailleurs, j'ai des problèmes à l'épaule en ce moment, que la coiffe s'est arrachée, mais ça vient aussi. On tournait des bobines 200 kilos pour les mettre dans la direction que le ruban devait défiler. Puis on a eu des chefs qui s'occupaient bien de... On a eu une table tournante pour la tourner, la bobine, mais on travaillait dans un produit très, très... difficile, c'était flammable, il fallait pas fumer, il fallait aller. C'était des solvants, hein, l'imprime. Avant c'était les pâtes, c'était de la pâte, la cuisse est devenue avec des bidons liquides et beaucoup de ce produit qu'il fallait faire après.
1: Je comprends. En tout cas, merci beaucoup pour ces belles paroles. Qu'est-ce qu'on peut vous souhaiter pour l'avenir? Qu'est-ce qu'on peut vous souhaiter pour l'avenir?
2: Ben, qui travaille pour faire travailler les jeunes.
1: Et qu'est-ce que vous aimeriez leur dire aux jeunes, justement?
2: Oui, mais ils ont compris. Ils voient bien que c'est pas trop mal par rapport à ce que l'on voit. Parce que je vois la Force Perrier, ça recommence, ils cherchent des mères. Royal Canin, je prends le journal tous les jours, je lis un peu les problèmes qu'il y a. Alors, il ne faut pas trop demander pour conserver le travail.
1: Et oui.
2: Parce que les gens étaient étonnés, mais ça a changé. C'était pas, mais au point de vue touriste et au point de vue propreté, le terrain est bien. Ils ont compris qu'il fallait se tourner vers le tourisme. Ils ont développé, ça gagne autant que le sel, je pense.
1: Sur ces belles paroles, on va s'arrêter là. Merci beaucoup en tout cas, et bonne continuation.
2: De même, et bonne journée.

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2: La communauté de communes Terre de Camargue dispose d'un service Habitat et d'un partenariat avec France Rénov' Sud-Gare pour vous conseiller au mieux dans vos projets de rénovation pour votre habitat, justement. Et sont avec nous Julie Drogret, directrice de ce service Habitat à la communauté de communes. Bonjour.
3: Bonjour.
2: Et également Benoît, qui est donc conseiller France Rénov' Sud-Gare. Bonjour.
4: Bonjour.
2: Alors ensemble, on parle un peu de ce que peuvent attendre les propriétaires de logements qui vont justement vouloir faire appel à ce conseil qui, on le rappelle, est gratuit pour rénover leur logement. Et on parle aujourd'hui des aides qui existent. Est-ce qu'on peut faire un petit panorama justement de ces aides auxquelles les propriétaires, dont ils peuvent disposer?
4: Alors, il y a plusieurs aides financières suivant votre projet. Sachez qu'il y a deux grandes aides nationales qui s'appellent MaPrimeRénov'. MaPrimeRénov' remplace le crédit d'impôt depuis 2021 et donc a été remplacé par ce fameux site maprimerénov.gouv.fr, donc qui octroie les aides financières. Et il y a également les certificats d'économie d'énergie, les CEE, en fait, qui sont les gros pollueurs qui donnent de l'argent aux particuliers pour rénover leur maison. En gros, c'est un peu la taxe pollueur-payeur. Ces deux aides sont cumulables ou non, tout dépend du nombre de personnes dans le logement à l'année et du revenu fiscal de référence. Et ensuite, il y a des aides locales qui peuvent s'ajouter, comme par exemple la communauté de communes Terre de Camargue, il y a des aides locales, mais sachez que, hélas, les projets ne pourront jamais être financés à 100%. Pour les aides locales...
3: Alors oui, effectivement, la communauté de communes a fait le choix, donc effectivement, pour contribuer à l'amélioration, donc à la fois, pas que énergétique, hein, donc c'est l'amélioration énergétique des logements, c'était, on va dire, l'idée de base du dispositif, mais on a également donc beaucoup de dossiers qui passent via l'espace conseil sur l'adaptation des logements, que ce soit pour les

0: les personnes qui vieillissent et qui souhaitent rester à leur domicile. Donc, par exemple, changer sa baignoire en douche, les monte-escaliers, des choses comme ça. Ou adapter leur logement par rapport à un handicap, au passage d'un fauteuil roulant. Voilà. Donc, au niveau de la communauté de communes, nous avons la communauté de communes donc, a un dispositif qui s'appelle le coup de pouce logement, qui existe déjà depuis plusieurs années et qui a l'avantage, contrairement donc aux aides de l'État, de ne pas être soumis à des conditions de revenus. Voilà, donc ça c'est très important. N'importe quel habitant du territoire, propriétaire d'un logement, donc propriétaire le logement doit avoir plus de 15 ans, ou s'il loue, donc qui réside dans ce logement, s'il le loue à l'année, peut bénéficier sans condition de revenu de ce coup de pouce logement. Donc ce coup de pouce logement, il touche 5 postes aujourd'hui. Ça part de l'installation d'un système de chauffe-eau solaire pour l'eau chaude sanitaire. Donc là, par exemple, la communauté de communes va vous donner, alors sur montage d'un dossier, hein, bien sûr, qui va passer avec Benoît, mais donc il faudra contacter le service pour monter ce dossier. Donc pour cette installation de système de chauffe-eau solaire, donc la communauté de communes va vous donner 200 euros. L'isolation de la toiture, très important, puisqu'on a parlé dans une précédente interview que il fallait commencer par le haut de la maison. L'isolation de la toiture était, on va dire, le poste numéro 1 dans le cadre d'une rénovation globale de son logement. Donc là, si l'innovation est faite avec des matériaux biosourcés, l'usager aura droit à 4 euros par mètre carré versés par la communauté de communes. L'installation d'une pompe à chaleur RO également, cette installation vient remplacer un ancien système de chauffage. Là, c'est une prime de 800 euros qui est versée. Pour la pompe à chaleur, donc combinée avec un système de chauffage et d'eau chaude, c'est 1000 euros. Et enfin, le poêle à granulés ou le poêle à bois ou à peler, donc là, c'est 400 euros. Voilà, sans condition de revenu, je l'ai dit, et voilà, je vous laisse la parole à vous.
1: Oui. Et c'était pour préciser qu'en fait, ces aides sont cumulables avec les autres aides nationales, donc il n'y a pas de problème. N'hésitez pas à vous rapprocher effectivement de la communauté de communes Terre de Camargue ou de l'espace France Rénov' Sud-Gard pour effectivement vous renseigner au mieux. Et surtout savoir, voilà, parce que pour l'isolation des combles, on le disait, il faut que ça soit des matériaux biosourcés. Les matériaux biosourcés les plus utilisés par les artisans, sachez que c'est la ouate de cellulose. La ouate de cellulose, c'est tout simplement du papier journal défibré recyclé. Voilà, c'est le matériau qui est le plus utilisé par les artisans. Il faut bien regarder sur le devis effectivement que ce soit précisé pour que vous puissiez avoir cette aide supplémentaire de 4 euros du mètre carré pour rénover vos combles.
2: À savoir que l'intérêt de se rapprocher aussi de cet espace France Rénov' Sud-Gard, il y a des évolutions, hein, que ça bouge quand même régulièrement au niveau national, au niveau des aides. Donc, vous suivez ça de près.
1: Voilà, alors ça change très fréquemment, c'est pour ça que je rentre pas dans les détails et je vous invite très fortement à vous rapprocher de nos services respectifs. Puisqu'aujourd'hui, il y a des aides aujourd'hui, mais peut-être que d'ici quelques semaines, elles sont changées ou modifiées. Sauf, c'est pour ça que le coup de pouce logement, on est rentré dans le détail des montants, mais il vaut mieux pas que je vous donne le détail des montants, mais sachez qu'il y a quand même beaucoup de travaux éligibles à la rénovation énergétique, éligibles pour adapter son logement naturellement. Sachez qu'il y a une trentaine de travaux qui sont finançables pour l'adaptation des logements. Sachez qu'également, il y a des aides pour les copropriétés et pour les logements dits décents. Voilà, une grosse lutte par l'ANA, l'Agence nationale de l'amélioration de l'habitat, voilà, qui a un gros volet sur la lutte contre l'habitat indigne et sur les copropriétés. Donc n'hésitez pas également, si vous souhaitez, surtout sur Terre de Camargue, si vous êtes du Gros du Roi, voilà, de venir nous voir pour vous donner tous les éléments pour savoir si vous pouvez donc embarquer votre copropriété dans un financement et dans un projet de rénovation, puisqu'on sait que tout ça a été construit dans les années 60 et que c'était loin d'être les normes actuelles.
0: Alors Gros du Roi, Aigues-Mortes, tout ça, le rendez-vous, hein,
1: oui,
0: bien sûr.
1: Naturellement. Sachez qu'également, on fait beaucoup aussi d'interventions comme, par exemple, il y a le salon de l'habitat. Cette année, c'était au Gros du Roi. Vous pouvez venir nous voir, on fait des marchés. Voilà, n'hésitez pas à vous renseigner, d'appeler aussi la communauté de communes, savoir où est-ce qu'on est. Peut-être que on pourra se voir effectivement en physique au lieu d'attendre un rendez-vous. De toute façon, vous avez toujours le téléphone ou le site internet pour vous rapprocher de nous, mais de toute façon, sachez que tout ce qui est habitat, peu importe votre question que vous avez, que ce soit de la rénovation ou pas, si vous pouvez même venir nous voir si vous avez des conflits avec vos voisins, avec votre voisin ou peu importe ce que c'est, voilà, rapprochez-vous de nous et on vous donnera tous les éléments.
2: Pour constituer son dossier, donc là c'est pareil, on prend conseil auprès de vous, on voit quel est le projet, on voit, ou alors après des fois il peut y avoir, peut-être le projet peut être un petit peu vague, peut-être qu'il y a des gens qui se disent bon ben voilà, chez moi ça ressemble à ça, je me dis qu'il y aurait peut-être des améliorations à faire, je sais pas par où commencer, etc. Donc voilà, donc avant même de constituer le dossier, j'imagine que vous regardez tous les éléments qui constituent l'habitat et ensuite le dossier se constitue avec vous, avec les pièces à mettre dedans et dossier à déposer. Bah, selon l'endroit, l'aide qu'on demande, vous indiquez l'endroit où on va déposer le dossier, c'est comme ça que ça marche?
1: Alors, oui et non. Donc, effectivement, avant tout projet, avant de s'embarquer, on va dire, dans l'administratif et de constituer son dossier, c'est naturellement de venir vous voir, vous l'avez bien compris. Ensuite, la deuxième chose, il faut savoir que pour la rénovation énergétique, il y a deux grands parcours. Donc, tout dépend du parcours que vous choisissez. Alors, je m'explique. Ces deux grands parcours, qu'est-ce que c'est? Un, ça s'appelle le monogeste. C'est-à-dire, vous venez nous voir, vous dites, voilà, moi, je voudrais changer mes fenêtres, par exemple. Eh bien, on vous indique comment déposer vos aides pour changer vos fenêtres. Ça s'appelle du monogeste. C'est cumulé avec d'autres gestes. Hein, il n'y a pas de problème avec ça. Par exemple, vous voulez faire changer vos fenêtres et changer votre chaudière à fuel ou à gaz. Eh bien, c'est possible de le faire en monogeste. C'est-à-dire, vous déposez vos aides et vous faites vos travaux. Sachez que, comme on l'avait dit, pour le changement de chaudière à gaz ou à fuel, si vous choisissez une pompe à chaleur RO, n'oubliez pas également que vous avez le coup de pouce Terre de Camargue qui se cumule avec vos aides. Si maintenant vous choisissez, on va dire, il y a beaucoup de travaux chez vous, beaucoup de choses à faire, ça s'appelle l'accompagnement. Donc ça s'appelle le parcours accompagné. Et pour le parcours accompagné, il y a dit un accompagnateur Rénov, un MAR, M-A-R, mon accompagnateur Rénov, pour lequel vous devez faire appel pour faire cet accompagnement, c'est-à-dire c'est une personne tout simplement qui va venir chez vous faire un audit énergétique, classer votre maison, parce que pour vous permettre d'accéder à l'accompagnement, il faut que votre maison soit classée passoire énergétique. Alors vous savez, dans les audits, il y a le classement des maisons A, B, C, D, E, F, G. Et si votre maison est classée entre E et G, sachez que vous pouvez bénéficier de cet accompagnement. Mais pour cela, il faut que l'accompagnateur Rénov vienne faire un audit énergétique. Et ensuite, il vous accompagne tout au long de votre parcours de la rénovation. Sachez que c'est lui qui va déposer vos aides pour l'accompagnement. Donc tout dépend le parcours que vous faites. Si c'est en monogeste, c'est à vous de vous en occuper et on vous accompagnera naturellement pour vous aider. Mais si effectivement vous passez par l'accompagnement, sachez que donc c'est l'accompagnateur Rénov qui va s'occuper du dossier. Pour adapter votre logement, pareil, il y a entre guillemets un accompagnateur, ça s'appelle pas un accompagnateur Rénov, mais peu importe, qui va venir chez vous, constater effectivement que vous rentrez dans les critères pour adapter votre logement, et effectivement c'est lui aussi qui va vous suivre pour votre dossier. Voilà, c'est des choses qui ont été mises en place il y a quelques années, face donc à la lutte contre la fraude, hein, puisqu'on sait qu'il y a énormément de problèmes entre guillemets de fraude sur les territoires. Donc mon accompagnateur Rénov est là pour le volet énergétique et également un autre accompagnateur spécifique pour l'adaptation des logements. Donc voilà, sur la constitution des dossiers, il faut pas trop avoir peur. Même si vous passez pas par un accompagnateur Rénov, sachez qu'on est toujours là pour vous aider et vous aiguiller naturellement sur le dépôt des aides, puisque aujourd'hui il n'y a pas d'aide papier. Donc tout se passe sur Internet. Mais pareil, si vous n'avez pas Internet, ne vous inquiétez pas, vous pouvez vous rendre dans une maison France Service, donc qui est le service public du numérique, et qui vous accompagneront aussi pour déposer vos aides. Il n'y a aucun problème, on est en contact avec eux, ils peuvent nous appeler s'il y a quelque chose de très spécifique à déposer.
2: Est-ce qu'on a une idée du nombre ou à peu près la fourchette d'habitants qui ont pu être aidés sur le territoire déjà par cet accompagnement et ces projets de rénovation?
0: Alors, on a une idée sur 2025, puisque là on est en cours, enfin même 2024, hein, les dernières années. Donc sur l'année 2000, on constate une progression, une diminution pardon, du nombre de dossiers entre 2025 et 2024. Par contre, une augmentation du montant des aides, par exemple. On va dire qu'on a on avait à peu près 80 dossiers, 80 ménages qui avaient été aidés l'année, donc il y a 2 ans. pour quand même un montant de travaux éligibles de plus de 850 000 euros. Donc c'est quand même un montant relativement important et des subventions donc de l'ANA à plus de 424 000 euros. Et sur 2025, on a, on va dire, une dizaine de dossiers de moins, par contre, pour un montant de travaux éligibles qui atteint presque 1 200 000 euros. Voilà, donc les aides se développent. Sur 2026, on est sur la même tendance, un peu moins de dossiers, mais les aides sont toujours là, malgré les petits aléas de début d'année de fermeture d'une partie. Mais qui a réouvert hein, au niveau des aides et après au niveau du coup de pouce logement sur 2026 sur le premier semestre on est vraiment sur on voit vraiment on va dire une envolée des dossiers puisque on est passé de 5 dossiers déposés sur l'année dernière à 14 rien que sur le premier semestre 2026. Donc avec des travaux qui concernent principalement donc l'isolation des toitures et tout ce qui est poêle à bois, granulé, pelé, voilà.
2: Et donc on le rappelle, ne pas hésiter à vous rapprocher du service Habitat de la communauté de communes Terre de Camargue et de l'espace France Rénov Sud-Gare pour vos conseils de rénovation de logement. Il y a le site terredecamargue.fr sur lequel on a la rubrique Habitat et où on retrouve toutes les coordonnées et on prend rendez-vous pour l'espace France Rénov.
0: Tout à fait, sur le site de la communauté de communes, vous trouvez donc dans la page Habitat un lien pour qui vous redirigera sur le site de l'ECR. Espace Conseil France Rénov sur lequel vous pourrez directement prendre rendez-vous pour l'une des permanences du premier ou troisième mercredi de chaque mois.
2: Parfait, merci. Quelque chose à rajouter, non?
1: Oui, je vais faire juste une parenthèse. Effectivement, cette année, on a eu un stop and go au niveau des aides qui s'appelle MaPrimeRénov. Je voudrais faire juste une parenthèse. Si vous entendez effectivement que les aides s'arrêtent ou qu'il y a un arrêt durant l'année, sachez qu'en fait, je tiens à préciser qu'on n'est pas MaPrimeRénov, en fait. MaPrimeRénov, c'est tout simplement un site internet qui vous donne de l'argent, qui vous permet d'avoir de l'argent. Nous sommes France Rénov. Sachez qu'on ne nous ferme jamais. Donc, puisqu'on a déjà eu en fait cette réflexion en disant, on n'est pas venu vous voir parce qu'on a entendu que vous étiez fermé. Alors, on ne ferme pas nous. Hein. Nous, on est le service public de la rénovation de l'habitat et MaPrimeRénov est l'entité financière. Donc, si l'entité financière pour X ou Y raison ferme pour maintenance ou que sais-je, sachez que nous, on est toujours là. Donc, n'hésitez pas à nous joindre et à venir nous voir.
0: Et qu'il est toujours bon, pour en conclure, effectivement, de monter son dossier en amont. Même si dans les mois à venir.
2: Oui, parce qu'en fait, si ça se met en pause, quand ça reprend, du coup,
0: c'est prêt. Vous êtes prêt. Ouais. Exactement.
1: Tout à fait. Oh, oui, il faut surtout finalement cette période, effectivement, où les gens sont venus. Enfin, ça n'avait pas forcément que MaPrimeRénov était fermée. Voilà, ça nous a permis tout simplement, tranquillement, de constituer les dossiers une fois. Et le premier jour où ça a été ouvert, ils ont pu déposer leur dossier très rapidement. Voilà. Donc, encore une fois, si vous entendez que MaPrimeRénov, il y a un problème avec MaPrimeRénov, surtout venez nous voir. Venez voir le service public de la rénovation de l'habitat. Donc, venez voir France Rénov Sud-Gare.
2: Et on fait surtout très attention à tous les appels bizarres qu'on pourrait recevoir. Et la priorité, c'est d'aller voir des personnes avec un regard d'expert et une source fiable, en l'occurrence l'espace France Rénov et la communauté de communes, le service Habitat. Ça, c'est du fiable et vous pouvez donc vous reposer là-dessus. Merci.
1: Merci
0: à vous.

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5: Il est temps de nous retrouver, chers amis, et nous sommes très heureux d'accueillir aujourd'hui, malgré les canicules de l'été, trois invités exceptionnels. Jean-Baptiste Poquelin, illustre dramaturge, bienvenue. Cigale et Lou, personnages centraux dans l'œuvre de Jean de La Fontaine, bienvenue également. Je suis très impressionnée de vous recevoir et tous nos auditeurs vont se réjouir de vous entendre, j'en suis sûre. Je commence par vous, Jean-Baptiste. Vous souvenez-vous de votre première rencontre avec Jean de La Fontaine ?
6: C'était au château de Vaux-le-Vicomte, chez le ministre des Finances Fouquet. Le ministre avait organisé une fête gigantesque à laquelle beaucoup d'artistes ont contribué. Comédiens, peintres, musiciens et jardiniers. Nous avons été somptueusement reçus et Jean a beaucoup travaillé avec ses poésies au succès de cette fête.
5: Parmi les invités, certains pourtant ne furent pas aussi comblés que ça. À commencer par le roi, qui fut si jaloux de ce succès qu'il a interrompu aussi net la carrière de son ministre des Finances.
6: Oui, Louis XIV ne tolérait pas qu'on se situe au-dessus de lui. Il aperçut cette fête, si belle, si totale, comme un affront personnel. Fouquet avait l'air de dire « Je ne suis pas roi, mais je sais éblouir tout autant les grands de ce monde. » Jean de La Fontaine eut le courage de lui conserver son amitié après la disgrâce royale. Louis XIV aurait pu l'écraser pour cela.
2: Oui, comme un vulgaire vermisseau.
7: D'où l'expression « le loup est un loup pour l'homme ».
5: Je disais donc en début d'émission que nous étions au début des grosses chaleurs. Cigale, votre agenda vous permettait encore de nous rejoindre avant votre tournée de concert pendant l'été.
2: Oui, mais nous commençons pourtant de plus en plus tôt. La température montant, tous les chœurs sont en place dès le début juin, vous savez.
5: Ah, vous êtes donc prête ?
2: Nous avons encore quelques branches à occuper, mais tout sera bientôt en place. N'en déplaise aux fourmis.
5: Ah, la rivalité continue.
2: Je parlerai plutôt de vengeance. Comme l'a si bien évoqué Jean de La Fontaine, vous chantiez, j'en suis fort aise. Eh bien, dansez maintenant, c'est d'une mesquinerie. Tout ça pour un malheureux grain de blé qui aurait pu sauver une de mes ancêtres.
6: Calmez-vous, cher ami. Jean s'est amusé, voilà tout. Et quel observateur de nos mesquineries humaines.
7: Si je puis me permettre, il était quand même nuancé dans ses jugements. Regardez mes interventions dans les fables. Je ne suis pas toujours un prédateur. Dans Le Loup et l'Agneau, certes, je croque, mais dans Le Loup et le Chien, je suis amoureux de la liberté. Dans Le Loup et la Cigogne, je suis indulgent. Dans Le Loup et le Chien maigre, je suis naïf. Dans Le Loup et le Renard, je me fais piéger au fond d'un puits.
5: J'avoue très humblement ne pas connaître autant de fables.
2: Une douzaine avec le loup, et une seule avec moi. Mais quelle célébrité !
6: Jean nous les lisait au fur et à mesure. Nous avons passé des heures mémorables à l'écouter. Quel travail ! Quel talent ! Nous faisions partie du même cercle d'amis qui rassemblait des artistes et des savants.
5: Nous sommes un peu décalés dans le temps, mais vous savez maintenant que c'est lui qui a écrit votre épitaphe. Vous a-t-elle plu ?
6: C'était peut-être me faire trop honneur que de me comparer à Plaute et Terence, ces grands poètes de l'Antiquité.
5: Vous la savez par cœur, je suppose. Pouvez-vous nous la dire ?
6: Avec plaisir. Sous ce tombeau gisent Plaute et Terence, et cependant le seul Molière y gît. Leurs trois talents ne formaient qu'un esprit dont le bel art réjouissait la France. Ils sont partis, et j'ai peu d'espérance de les revoir. Malgré tous nos efforts, pour un long temps, selon toute apparence, Terence et Plaute et Molière sont morts.
5: Ah, oh, me voilà tout ému.
2: Cet été, nous donnerons un concert en votre hommage, Molière, et en hommage à Jean de La Fontaine, en hommage à votre amitié.
6: Merci beaucoup, je suis touchée. J'adore le chant des cigales. Je me suis tellement gelée dans ma vie jusqu'à cette fatale pneumonie.
7: Oui, le climat était beaucoup plus froid à l'époque. Et puis, pour nous, les loups, le temps était vraiment difficile. Pas la moindre association de défense des animaux.
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8: L'essentiel de l'actualité avec un net coup de frais attendu en milieu de semaine après la vague de chaleur. Les températures pourraient perdre une dizaine de degrés et retrouver des niveaux plus classiques pour septembre. Lundi, il fera encore jusqu'à 35 voire 36 degrés le long du Rhône contre 21 degrés seulement en Normandie. Quelques rares pluies sont aussi attendues dans le nord. Enquête ouverte par le parquet de Bobigny après l'explosion d'une maison à Aubervilliers. Ça s'est passé samedi soir. Bilan, un mort, une enfant de 3 ans et 7 blessés, dont deux dans un état grave. Il s'agirait d'une fuite de gaz. Gianni Infantino, lui, sera bien candidat à sa réélection à la tête de la FIFA en mars 2027. L'instance confirme sa candidature malgré la crise autour de sa gouvernance. Plusieurs confédérations et fédérations lui ont retiré leur soutien après son projet, finalement abandonné, d'ouvrir les activités commerciales de la FIFA à des investisseurs privés. Et puis en tennis, jusqu'où ira Arthur Fils à l'US Open? Le jeune Français de 21 ans a atteint les huitièmes de finale d'un grand chelem pour la première fois après sa victoire en 5-7 samedi face à Michael Zeng. Il est le dernier Français encore en lice. Prochain adversaire, le Néerlandais Botic van de Zonschulp ce lundi.

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2: L'essentiel de l'actualité avec un net coup de frais attendu en milieu de semaine après la vague de chaleur. Les températures pourraient perdre une dizaine de degrés et retrouver des niveaux plus classiques pour septembre. Lundi, il fera encore jusqu'à 35 voire 36 degrés le long du Rhône contre 21 degrés seulement en Normandie. Quelques rares pluies sont aussi attendues dans le nord. Enquête ouverte par le parquet de Bobigny après l'explosion d'une maison à Aubervilliers. Ça s'est passé samedi soir. Bilan, un mort, une enfant de 3 ans et 7 blessés, dont 2 dans un état grave. Il s'agirait d'une fuite de gaz. Gianni Infantino, lui, sera bien candidat à sa réélection à la tête de la FIFA en mars 2027. L'instance confirme sa candidature malgré la crise autour de sa gouvernance. Plusieurs confédérations et fédérations lui ont retiré leur soutien après son projet, finalement abandonné, d'ouvrir les activités commercial de la FIFA des investisseurs privés. Et puis en tennis, jusqu'où ira Arthur Fils à l'US Open? Le jeune Français de 21 ans a atteint les huitièmes de finale d'un grand chelem pour la première fois après sa victoire en 5-7 samedi face à Michael Zeng. Il est le dernier Français encore en lice. Prochain adversaire, le Néerlandais Botic van de Zonschulp ce lundi.

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1: Cinéma. Bonjour Thomas.
2: Bonjour Tom.
1: Alors on se retrouve pour la programmation du cinéma Marcel Pagnol d'Aigues-Mortes pour ce lundi 7 et mardi 8 septembre. Et sur le grand écran, cette semaine, nous retrouvons Spider-Man Brand New Day.
2: Oui, encore une fois, Spider-Man, un film de Destin Daniel Croton. Tiens, Daniel Croton, c'est rigolo. c'est avec Tom Holland. Dans un monde qui ne se souvient plus de lui, Peter Parker poursuit sans relâche sa lutte contre la criminalité. En pleine mutation, Spider-Man doit sauver ses proches et New York face à une nouvelle menace. Comme c'est original.
1: Spider-Man Brand New Day, c'est donc mardi à 20h30 et puis on a également Soudain mardi à 17h en séance Ciné Babies. Et on n'oublie pas que lundi, eh bien, il y a la séance, la rentrée de l'association Grand Écran pour tous avec le film Artiste des Temps, Glacière en Quercy. C'est donc lundi à 18h30. Merci beaucoup Thomas.
2: Merci Tom.

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2: Dans votre agenda de ce lundi 7 septembre sur Delta FM, agenda des expositions, la chapelle des Capucins à Aigues-Mortes abrite toujours l'exposition Renaissance de l'artiste singulier Guy Cantaloube. L'occasion de découvrir ses peintures acryliques sur toile de lin, caractérisées par leur spontanéité, leur inventivité et un univers abstrait riche en symboles. Une belle invitation à l'exploration intérieure à voir jusqu'au 13 septembre. L'exposition Renaissance de Guy Cantaloube, c'est donc à la chapelle des Capucins à Aigues-Mortes. Également au programme, le musée d'art brut de Montpellier présente l'exposition consacrée à Ninton Jung, artiste balinaise, autodidacte hors du commun qui mêlait avec brio art classique local et art contemporain international. Révélée au monde par l'anthropologue Georges Breguet, elle a réalisé en moins de 10 ans plus de 1000 assemblages, dessins et sculptures habités par une singularité absolue. Attention, l'accès au musée est gratuit avec la City Card de l'Office de Tourisme. N'hésitez pas à profiter donc de cette magnifique exposition Ninton Jung au musée d'art brut de Montpellier et elle est visible jusqu'au 31 décembre. Pour finir, Carré d'art musée d'art contemporain à Nîmes met à l'honneur l'artiste Alain Clément suite à un don exceptionnel de 16 œuvres, peintures, sculptures et gouaches sur papier réalisées en 2024. Plongé dans son univers abstrait et puissant qui conjugue depuis près de 40 ans plaisir optique, sensibilité et force de construction, la nouvelle présentation des collections focus sur Alain Clément, c'est donc au Carré d'Art de Nîmes jusqu'au 31 décembre. Très bonne sortie avec Delta FM.
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3: Comment ça va?
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